Radio Système 93.7 FM, House Dance Floor, Diamond 22h30. Un gros bonsoir à Salim. Et le prochain c'est pour lui à l'ancienne.

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Jamal Samix. Du lourd, encore du lourd.

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Diamond.

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Un bon moment passé ensemble encore. Rendez-vous samedi prochain à partir de 21h House Dance Floor. 19h Old School Party. Samedi prochain, on se quitte sur ce morceau.

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Le prochain morceau, il est dédicacé à Diamant. C'est de la bombe.

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Un gros bonsoir à Francis, Céline, Caroline qui nous ont rejoint via Facebook sur www.radiosystem.fr. Allez, samedi soir, Corona Mix. Allez, tout le monde à la maison et on se branche sur le 93.7 FM ou le www.radiosystem.fr. Jamon, Samix, un mix live.

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Bonsoir à Pélagie, l'ancêtre. Pélagie, il y a bien longtemps, du haut de tes 1m70, tu m'as vu grandir et tu me traites d'ancêtre. 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

jusqu'au bout de la nuit. Ça mix, tout le monde. En live. Allez, venez nous chercher, on sort pas d'ici.

Pelagie, ça va te rappeler quelque chose, ça. Reprise de morceaux de ta génération. Allez, dédicace à Pelagie. Tu as tout l'amour de Radio Système pour toi ce soir.

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Come on, ça mix. On va passer du lourd. Restez avec nous. De toute façon, il n'y a plus grand chose à faire. Alors, soyez avec nous. Come on, amis.

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Le compte à rebours est lancé. 23h33. Plus que 27 minutes avant l'impact.

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Jamon Samix pour le meilleur. Il est minuit. Et ben voilà. Et ben on va mixer 48 heures d'affilée. Ça va être du lourd. On ne peut plus sortir d'ici.

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Allez, on démarre bien. La quarantaine. Ça fait pas 40 minutes encore, mais on est là. Allez, allez. Lavez-vous les mains. 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Suivez-nous, restez avec nous. Allez, vous êtes à la maison, il n'y a plus rien à faire.

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Allez, c'est de la nostalgie là. Hypnotize, Layback, Luc, Stéphane Granville, John Dalbach Remix. Allez, pour tous ceux qui sont confinés.

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Merci Samix pour le Funky Mix, Funky Flex. Allez, on enchaîne sur de la house, dance floor. Un guest ce soir, Hervé. Allez Hervé, tu es sur la route.

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L'arrivée du guest. J'ai nommé Hervé Dorel, Mister. Il est là. Allez, ce soir on vous fait vibrer. Hein. Allez, il m'a fait vibrer pendant le confinement. Et là, il va faire vibrer en live là.

0: 5h en temps universel, 7h à Paris.
1: Pierre Boudias.
0: RFI Matin, ça débute. Merci de nous rejoindre. Nous sommes le vendredi 21 août, 73 jours après. Le Cameroun retrouve son président, Paul Biya, de retour au pays hier après une absence prolongée, accueilli dans le faste à sa descente d'avion. Mais une longue période de siège vice qui interroge dans le pays. On en parle ce matin sur RFI. Mais avant, votre journal, Julien Coquel-Rohem. Bonjour Julien.
2: Bonjour Pierre. À la une de ce journal, c'est un projet qui compromettrait les perspectives d'une solution à deux États, les mots de quatre pays. La France, le Royaume-Uni, l'Allemagne et l'Italie qui ont appelé hier d'une seule voix à l'arrêt de l'expansion des colonies israéliennes en Cisjordanie occupée. Ils appellent notamment au retrait immédiat des appels d'offres pour la construction illégale de plus de 1000 logements à l'est de Jérusalem. À la une également, fuir la Russie au plus vite pour éviter d'être envoyé au front. Alors que la crainte d'une mobilisation militaire grandit dans le pays, une organisation d'opposition affirme faire face à l'explosion des demandes d'aide pour quitter le sol russe. Dans ce journal également, la suite de la COP17 sur la désertification et une solution ancestrale pour préserver les sols, le pastoralisme. Et puis une émotion partagée des deux côtés de la frontière. Reportage à Zamboy, côté camerounais, après l'éboulement meurtrier de la mine du même nom, côté centrafricain.
0: L'Ukraine tient donc son cinquième ministre de la Défense en 4 ans.
2: C'est tout à fait exact, Pierre, mais on va d'abord parler de ce communiqué conjoint donc de l'Allemagne, de la France, de l'Italie et du Royaume-Uni, qui ont demandé hier à Israël de mettre fin à l'expansion des colonies en Cisjordanie occupée. Elle s'accélère inexorablement depuis la série d'attaques terroristes du 7 octobre 2023, tout comme les violences contre les civils palestiniens. Plus de 1000 d'entre eux ont été tués par des colons ou des soldats en moins de 3 ans. Et la colonisation du territoire pourrait franchir un cap avec les premiers appels d'offres lancés cette semaine pour l'immense projet E1 à l'est de Jérusalem. C'est ce chantier de plus d'un millier de logements que vise tout particulièrement le communiqué de Paris, Berlin, Londres et Rome. Ils appellent tous les quatre au retrait immédiat de ces appels d'offres, François-Damien Bourgerie.
3: À un moment où la Cisjordanie connaît une instabilité grave, cette décision est d'autant plus préoccupante, écrivent les auteurs, pointant les violences sans précédent commises par des colons et les sérieuses restrictions imposées à l'économie palestinienne. Pour eux, la construction de cette nouvelle colonie compromettra les perspectives d'une solution à deux États parce qu'elle coupera la Cisjordanie en deux. Un avis partagé par le ministre belge des Affaires étrangères sur le réseau social X qui dénonce une décision inacceptable. Le programme E1, approuvé l'année dernière, prévoit la construction de quelque 3400 logements sur une zone de 12 km² entre Jérusalem-Est et la colonie de Mahalé Adoumim. Mais gare aux entreprises qui pourraient être intéressées par le projet, elles doivent être conscientes des conséquences juridiques et réputationnelles, écrivent les signataires du communiqué, notamment du risque de se rendre complice de graves violations du droit international.
0: Dans la région, toujours, l'Iran accuse Washington de terrorisme économique.
2: Après l'annonce hier aux États-Unis des sanctions les plus sévères de l'histoire contre Téhéran, le secrétaire américain au Trésor Scott Bessent attendra lundi pour détailler ces mesures, mais il affirme déjà qu'elles permettront de faire chuter le régime iranien sans passer par de nouvelles opérations militaires. Scott Bessent, qui menace par ailleurs tout pays tenté de ne pas soutenir cette guerre économique, il appelle notamment la Chine à se mettre au diapason, alors que Pékin représentait en 2024 plus d'un quart des échanges commerciaux de l'Iran et que Téhéran continue d'exporter vers le pays de grandes quantités de pétrole via sa flotte fantôme.
0: À l'actualité ce matin, c'est aussi l'Ukraine à nouveau endeuillée.
2: Par une nouvelle frappe massive de drones et de missiles russes hier à Kiev, la capitale, et dans sa région, 16 personnes tuées par les attaques qui ont notamment endommagé, selon Volodymyr Zelensky, des immeubles résidentiels, un hôpital pour enfants et une école. Le président ukrainien attend toujours le verdict de Donald Trump qui avait affirmé qu'il autoriserait la production de missiles Patriot en Ukraine. Avant de revenir sur sa décision en affichant ses hésitations, Volodymyr Zelensky fustige l'absence de réaction du monde alors que Moscou investit selon lui dans l'escalade. Il indiquait il y a quelques semaines avoir ainsi reçu des renseignements clairs indiquant que la Russie préparait notamment une nouvelle mobilisation militaire. et ce scénario commence à inquiéter côté russe. Une entreprise d'aide à l'émigration fondée par un opposant en exil affirme que les demandes pour quitter le pays ont fortement augmenté ces dernières semaines. Des Russes qui cherchent à partir avant l'automne, de peur d'être envoyés sur le front, Sofia Katsenkova.
4: Quitter la Russie avant qu'il ne soit trop tard. Depuis plusieurs mois, c'est l'inquiétude qui revient souvent dans les messages reçus par Relocats, un site qui conseille les Russes cherchant à quitter le pays. En début d'année, la plateforme recevait 10 à 20 demandes par jour, mais depuis cet été, Alexandra Nazarova de l'agence affirme recevoir plus de 120 requêtes par jour.
5: Avant, les gens nous écrivaient pour des raisons bien précises, parce qu'ils étaient vraiment touchés de près. Mais aujourd'hui, c'est plus un sentiment généralisé. Il est impossible de vivre ici, il faut partir. Et puis bien sûr, la peur de la mobilisation, on nous écrit beaucoup à ce sujet.
4: La Russie n'a pas annoncé de mobilisation militaire, mais les récentes rumeurs d'une possible annonce après les élections législatives en septembre alimentent les craintes.
5: Les hommes écrivent plus souvent qu'ils doivent partir de toute urgence avant l'automne pour éviter d'être mobilisés si cela devait arriver. On reçoit également des messages de futurs conscrits, c'est-à-dire des jeunes de 17-18 ans qui ont très peur. Les femmes écrivent aussi, mais très souvent, pour leurs fils, leurs maris, leurs compagnons ou leurs frères. La plupart du temps, les demandes proviennent de personnes âgées de moins de 40 ans.
4: L'Arménie, la Serbie et la Géorgie restent les destinations privilégiées pour les Russes. Elles sont rapidement accessibles et permettent plus facilement de s'installer.
2: Sofia Katsenkova.
0: RFI 13h06 à Oulan-Bator.
2: La capitale de la Mongolie où la COP17 sur la désertification se poursuit et où 400 organisations de la société civile venues de 80 pays ont appelé hier les États à considérer la restauration des terres comme un outil pour la paix. Comment lutter contre la sécheresse et la dégradation des sols favorisée par le réchauffement climatique causé par l'activité humaine? Une partie de la solution réside dans une pratique ancestrale souvent mise en avant, le pastoralisme, qui existe partout sur la planète et s'avère bénéfique sur bien des plans. Exemple dans la savane du Cap Laousaï à La Réunion, où 280 hectares protégés ont été transformés en pâturage. Reportage Lola Fourmi.
6: Accompagner 200 chèvres et boucs dans la savane pour se régaler d'arbustes et de buissons, c'est le quotidien de Boris Astourne, éleveur de race locale et maraîcher bio.
7: Ils ont couru sous un, on appelle ça un touffe zépina, une espèce exotique envahissante, qui est dangereuse, elle a des grandes épines, elle a la grandeur d'un doigt.
6: Parce qu'ils adorent.
7: Parce qu'ils adorent ça. Ça contribue à préserver le paysage parce qu'on les fait manger les espèces exotiques envahissantes qui sont en train d'envahir le milieu. Ça permet aussi de réouvrir et de maintenir des sentiers ancestraux. Ça permet aussi par le broutage et le piétinement de lutter contre les incendies.
6: Boris Astourne pratique l'éco-pastoralisme ici depuis 2018 et les vertus sont nombreuses. Abonde Fanny Karasoumé, ingénieure agronome et chargée de mission pour l'autonomie fourragère de La Réunion.
8: Les animaux, quand ils vont piétiner, ça va permettre de décompacter le sol. Donc en fait, l'eau va s'infiltrer plus rapidement et permettre d'avoir plus d'eau disponible pour les plantes. Et ensuite, les animaux, quand ils vont pâturer, ils vont faire des bouses, ils vont faire des crottes, ils vont fertiliser. Donc en fait, en fertilisant, on aide les plantes à se développer et donc on lutte contre la désertification et le fait qu'avec la sécheresse, il n'y a plus du tout de plantes.
6: Autre point fort, les cabris pays, comme on les appelle ici, vont aussi brouter dans certains vergers, ce qui évite aux producteurs d'utiliser des intrants chimiques ou des débroussailleuses. Lola Fourmi, La Réunion, RFI.
0: Un deuil partagé des deux côtés de la frontière entre le Cameroun et la Centrafrique. Les suites de l'éboulement meurtrier à Zamboye.
2: Dans le site minier du même nom situé côté centrafricain, au moins 49 morts selon le gouvernement. Même si des témoins et proches de victimes évoquent un bilan de plus d'une centaine de décès, les deux villes des deux côtés de la frontière s'appellent Zamboye. Et cette proximité n'est pas que géographique. Les orpailleurs camerounais passent régulièrement en Centrafrique pour travailler et trois d'entre eux au moins sont décédés dans l'éboulement. L'émotion est vive dans leur rang, comme a pu le voir notre correspondant Emmanuel Juntap.
9: J'étais là, j'ai vu vraiment la tragédie.
10: Ibrahima Sadou est lui-même orpailleur. Travaillant sur le site de Zamboye, côté camerounais, il a traversé la frontière pour porter secours aux victimes.
9: Tous mes amis sont morts. C'est tragique. Je n'ai même pas dormi. J'ai secouru. J'ai déterré les cadavres que je n'ai jamais fait dans ma vie. J'ai perdu mon voisin, vraiment un jeune gars de 25 ans au moins.
10: Aladji Mohamedou Ba, le propriétaire du site minier côté camerounais, se dit lui aussi affecté par ces événements.
11: Dès que telle chose est arrivée, je les ai dit que vraiment ça ne sert à rien. Il faut qu'on se calme. On fait quand même deux jours vraiment de deuil comme nos frères. C'est moi-même qui les ai dit que vraiment on arrête un peu l'activité parce que ça fait très mal.
10: Parmi les victimes, justement, Alidou, un orpailleur camerounais, compte pas moins de 3 proches.
9: Il y a mes amis qu'on a fréquentés même ensemble qui est décédé aussi, Aoudou et Commando aussi, et tous ils ont décédé. On a fréquenté ensemble, on travaillait ici même ensemble, on travaillait là-bas aussi ensemble, mais ils ont décédé.
10: D'ordinaire, le chantier minier de Zamboy au Cameroun grouille de monde. 15 000 personnes par jour en moyenne, mais depuis mardi, le site s'est vidé de plus de la moitié de sa population. Emmanuel June tape de retour de Zamboy, RFI.
2: Et selon le gouvernement centrafricain, la mine aurifère de Zamboy est désormais fermée jusqu'à nouvel ordre. Le ministre des Mines, Abangui, affirme que la justice sera saisie.
12: Retour sur Radio Système, c'était les informations délivrées par notre partenaire Radio France Internationale. On continue nos programmes.

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0: suite, on retrouve Caroline, conseillère en séjour à l'Office de Tourisme Cœur de Petite Camargue, qui réunit, je vous le rappelle, les communes de Vauvert, Émargaud, Bord, Beauvoisin et Le Quélard. Elle vient toutes les fins de semaine pour tout simplement nous donner des idées de sorties sur ce territoire. Salut Caroline, que va-t-il se passer du 20 au 23 août? On a l'impression que les vacances se terminent. Il y a beaucoup de visites privées qu'on divulgue sur notre antenne grâce aux bons plans qui passent régulièrement sur l'antenne. Mais bon, dans cet agenda, finalement, à part l'exposition de Vauvert qui continue jusqu'au 5 septembre avec Julie About qui vous feront, qui expose la douceur du vivant à travers une œuvre en porcelaine. C'est ouvert quasiment tous les jours à partir du mercredi. Que peut-on dire aussi? Il y a par exemple le jeudi 20 août, à Vauvert, on peut visiter la tour.
1: Tout à fait.
0: De l'horloge.
1: Tout à fait, Dominique. La tour de l'horloge est une visite flash de 45 minutes à la découverte justement de ce monument emblématique de la ville de Vauvert qui a été restauré. Donc, c'est sur inscription auprès de l'Office de Tourisme de Petite Camargue, uniquement sur inscription, car les places sont limitées à 8.
0: Le vendredi 21, il y a au parc du Castellas, festival film et compagnie. C'est gratuit et c'est le principe, le concept, c'est d'abord un petit spectacle vivant, suivi ensuite d'un film gratuit.
1: Tout à fait, le concept est très plaisant d'ailleurs, Dominique. À 19h.
0: Très suivi,
1: c'est vrai qu'il y a du monde. 19h30, monobasse, ce sont des variations burlesques, monocycle plus contrebasse.
0: On peut pique-niquer, bien évidemment.
1: Oui,
0: on pique-nique.
1: Bien sûr.
0: On regarde le spectacle vivant. Et ensuite, à 21h, il y a le fameux film
1: Toy Story.
0: Aïe, aïe, aïe.
1: Comme tu dis, aïe, aïe, aïe.
0: Buzz, Woody, Jessie et le reste de la bande voient leur travail remis en question lorsqu'ils découvrent que ce qui obsède les enfants d'aujourd'hui s'appelle
1: l'électronique.
0: Oui, aïe, aïe, aïe, aïe, je sens qu'il y a une...
1: Il y a un message.
0: Il y a un message, exactement, c'est exactement ce que j'ai cherché. Très bien, donc c'est, on rappelle, au parc du Castellas, festival film et compagnie, c'est gratuit, c'est ce vendredi 21 août. Et puis, un petit rappel quand même.
1: Bien sûr, un rappel de la fête votive de Beauvoisin qui se termine ce dimanche 25 août. Donc n'hésitez pas à aller faire un tour. Abrivado, bandido, course camargaise, spectacle, apéritif à consommer avec
0: modération.
1: C'est bien, Dominique, tu suis.
0: Ah, t'aurais pu dire apéro, parce que t'étais dans la rime des hauts, t'as dit apéritif.
1: Ah, bah, si tu veux, apéritif. Non, je me trompe. Abrivado, bandido, apéro.
0: Voilà, avec modération, bien évidemment. Merci Caroline de l'Office de Tourisme Cœur de Petite Camargue. On se retrouve toutes les semaines pour l'agenda des sorties sur les communes du Quélard, au bord Beauvoisin, et Margue et Vauvert. Je vous rappelle que vous pouvez aussi réécouter, télécharger cet agenda sur le site ou sur le SoundCloud de radiosystème.fr. Pour en savoir plus, un site internet, un Facebook.
1: Oui Dominique, le site internet de l'Office de Tourisme Cœur de Petite Camargue est www.cœurdepetitecamargue.fr. Vous pouvez aussi nous suivre sur la page Facebook et l'Instagram.
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1: Créée en 2017, la réserve du Petit Rhône est une réserve naturelle privée d'environ 70 hectares aménagés afin de préserver un espace naturel et sauvage pour vous faire découvrir la faune et la flore de la Camargue gardoise sur un site exceptionnel. Cette réserve est située à Sylvéréal et vous pourrez emprunter des parcours balisés de 4,5 km à pied ou en VTT. Autre possibilité, et surtout insolite, la visite guidée en voiturette électrique sur plus de 300 hectares. Une visite de 3 heures au milieu d'une faune et d'une flore préservée. Ou alors, vous pourrez partir sans guide à bord de la voiturette électrique familiale 4 places qui est également à la location. 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
6: C'est toujours comme ça, le gars. On va donner jusqu'à l'heure.

0: savoir sur les festivals, les concerts, découvertes musicales, Hugues.
1: Louane et ses invités, le mardi 29 septembre, c'est un concert caritatif par Belle et Rose, avec la participation de Louane en piano-voix et invitée. Cette année, Belle et Rose crée l'événement pour donner le coup d'envoi d'Octobre Rose. Engagée dans la lutte contre le cancer du sein, l'association vous invite à vous engager auprès d'elle lors d'une soirée exceptionnelle placée sous le signe de la musique, de la solidarité et du partage. La marraine de Belle et Rose, Louane, sera sur la scène de Paloma pour un show piano-voix pour des moments émouvants et intenses. Pour aller voir Louane en concert caritatif par Belle et Rose, ça vous coûtera 28 euros sur place le soir même, 33 euros. Réservation et programmation intégrale sont à retrouver sur paloma-nîmes.fr. Paloma, c'est Mas des Noyers, chemin de l'aérodrome à Nîmes.

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parler de mariage. Qu'est-ce que tu risques en vrai? 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

Et si cette année, vous vous mettiez à la musique? L'école intercommunale de musique de Petite Camargue prépare sa rentrée. L'ouverture officielle est prévue le lundi 14 septembre prochain. Enfants, adolescents ou adultes, débutants ou musiciens confirmés, quel que soit votre âge ou votre niveau, vous pouvez rejoindre l'école. Apprendre un instrument, progresser, perfectionner sa pratique, mais aussi découvrir le plaisir de la musique avec d'autres grâce aux auditions et concerts organisés tout au long de l'année. Pour vous inscrire ou obtenir tous les renseignements, rendez-vous au 440 rue Louise Désir à Vauvert ou contactez le 04 66 88 87 40. Les inscriptions sont ouvertes.

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2: Il est 8h. Dans quelques secondes, on décroche sur notre partenaire Radio France Internationale pour 10 minutes d'information.

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retour sur Radio Système. 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On continue nos programmes.

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0: suite, on retrouve Caroline, conseillère en séjour à l'Office de Tourisme Cœur de Petite Camargue, qui réunit, je vous le rappelle, les communes de Vauvert, Émargaud, Bord, Beauvoisin et Le Quélard. Elle vient toutes les fins de semaine pour tout simplement nous donner des idées de sorties sur ce territoire. Salut Caroline, que va-t-il se passer du 20 au 23 août? On a l'impression que les vacances se terminent. Il y a beaucoup de visites privées qu'on divulgue sur notre antenne grâce aux bons plans qui passent régulièrement sur l'antenne. Mais bon, dans cet agenda, finalement, à part l'exposition de Vauvert qui continue jusqu'au 5 septembre avec Julie About qui expose la douceur du vivant à travers une œuvre en porcelaine. C'est ouvert quasiment tous les jours à partir du mercredi. Que peut-on dire aussi? Il y a par exemple le jeudi 20 août, à Vauvert, on peut visiter la tour.
1: Tout à fait.
0: De l'horloge.
1: Tout à fait, Dominique. La tour de l'horloge est une visite flash de 45 minutes à la découverte justement de ce monument emblématique de la ville de Vauvert qui a été restauré. Donc, c'est sur inscription auprès de l'Office de Tourisme de Petite Camargue, uniquement sur inscription, car les places sont limitées à 8.
0: Le vendredi 21, il y a au parc du Castellas, festival films et compagnie. C'est gratuit et c'est le principe, le concept, c'est d'abord un petit spectacle vivant, suivi ensuite d'un film gratuit.
1: Tout à fait, le concept est très plaisant d'ailleurs, Dominique. À 19h...
0: Très suivi,
1: c'est vrai qu'il y a du monde. 19h30, monobasse, ce sont des variations burlesques, monocycle plus contrebasse.
0: On peut pique-niquer, bien évidemment.
1: Oui, bien sûr.
0: On regarde le spectacle vivant et ensuite, à 21h, il y a le fameux film.
1: Toy Story High.
0: Aïe, aïe, aïe.
1: Comme tu dis, aïe, aïe, aïe.
0: Buzz, Woody, Jessie et le reste de la bande voient leur travail remis en question lorsqu'ils découvrent que ce qui obsède les enfants d'aujourd'hui s'appelle...
1: l'électronique.
0: Oui, aïe, aïe, aïe, aïe, je sens qu'il y a une...
1: Il y a un message.
0: Il y a un message, exactement, c'est exactement ce que je cherchais. Très bien, donc on rappelle au parc du Castellas, festival film et compagnie, c'est gratuit, c'est ce vendredi 21 août. Et puis... un petit rappel quand même.
1: Bien sûr, un rappel de la fête votive de Beauvoisin qui se termine ce dimanche 25 août. Donc n'hésitez pas à aller faire un tour. Abrivado, bandido, course camargaise, spectacle, apéritif à consommer avec...
0: modération.
1: C'est bien Dominique, tu suis.
0: Ah, t'aurais pu dire apéro, parce que t'étais dans la rime des hauts, t'as dit apéritif.
1: Ah, si tu veux, apéritif. Non, je me trompe. Abrivado, bandido, apéro.
0: Voilà, avec modération, bien évidemment. Merci Caroline de l'Office de Tourisme Cœur de Petite Camargue. On se retrouve toutes les semaines pour l'agenda des sorties sur les communes du Quélard, au bord Beauvoisin, Émargues et Vauvert. 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Pour en savoir plus, un site internet, un Facebook.
1: Oui Dominique, le site internet de l'Office de Tourisme Cœur de Petite Camargue est www.cœurdepetitecamargue.fr. Vous pouvez aussi nous suivre sur la page Facebook et l'Instagram.
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1: La 21e édition du festival Arabesque se tiendra du 8 au 20 septembre 2026 à Montpellier. En 20 ans, Arabesque est devenu le plus grand rendez-vous culturel dédié au monde arabe en Europe. Chaque année, le festival fait éclore une scène musicale sincère, généreuse et plurielle, où chaque note raconte un fragment d'histoire. En 2026, le festival Arabesque investit donc la ville de Montpellier pour sa 21e édition du 8 au 20 septembre. Au programme concerts, contes, stand-up, expositions, conférences, projections, ateliers pour enfants et rencontres littéraires vont rythmer la ville. Les premiers noms sont déjà tombés et pour cette 21e édition du festival Arabesque, vous retrouverez Ino Casablanca, Anouar Brahem, Souad Massi, Omar Sosa et Lema, Amin Radi, Sami Fati et Trans Guana Express et bien d'autres artistes qui viendront rythmer cette 21e édition du festival Arabesque qui se tiendra, je vous le rappelle, du 8 au 20 septembre à Montpellier.

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1: Et à la une, l'appel commun de 4 pays pour demander à Israël de mettre fin à l'expansion de la colonisation illégale en Cisjordanie occupée. Paris, Londres, Rome et Berlin demandent notamment à l'État hébreu de renoncer au projet E1, le chantier de milliers de logements à l'est de Jérusalem, qui pourrait couper la Cisjordanie en deux. Les détails dans un instant avec Frédéric Misselin. Et notre dossier du jour avec Nicolas Falaise. À 2 mois des élections législatives en Israël, le vote des expatriés israéliens, très nombreux à vouloir rentrer au pays pour ce scrutin décisif. Dans ce journal également, la Russie accusée d'une nouvelle incursion dans le ciel européen. La Roumanie a intercepté hier un drone naval en mer Noire à Oulan-Bator, le 5e jour de la COP17 sur la désertification. Et puis, qui pour faire douter le Paris Saint-Germain et peut-être le renverser? La Ligue 1 de football reprend ce soir en France.
0: À mettre fin à l'expansion des colonies en Cisjordanie occupée. L'appel de 4 pays en direction d'Israël.
1: Un communiqué conjoint signé hier par l'Allemagne, la France, l'Italie et le Royaume-Uni pour dénoncer l'instabilité grave, les niveaux sans précédent de violence et les sérieuses restrictions économiques imposées par Israël au territoire palestinien. Une expansion des colonies illégales au regard du droit international qui doit cesser, disent donc les 4 pays, qui se concentrent plus particulièrement sur un chantier qui marquerait un tournant. Ils appellent au retrait immédiat des appels d'offres lancés cette semaine pour le vaste projet E1 qui compromettrait, disent-ils, les perspectives d'une solution à 2 États. Bonjour Frédéric Misselin.
2: Bonjour.
1: On en parle régulièrement sur RFI, ce projet E1 que le gouvernement israélien veut faire avancer coûte que coûte, malgré l'indignation de la communauté internationale. En quoi consiste-t-il exactement, Frédéric ?
2: Eh bien, le projet E1 vise à relier Jérusalem à la grande colonie de Malé Adoumim, où vivent 40 000 Israéliens. 7 kilomètres séparent les deux villes. Il s'agit d'établir sur 12 kilomètres carrés dans cette zone 3 400 nouveaux logements en violation du droit international. L'appel d'offres lancé cette semaine concerne une partie du projet, 1 200 logements. C'est surtout un coup de grâce porté à l'État palestinien. Ce plan de construction coupe la Cisjordanie occupée en deux. S'il voit le jour, il n'y aura plus de continuité territoriale entre Ramallah, Jérusalem-Est et Bethléem. Le projet E1 a été gelé pendant de longues années face à une forte opposition de la communauté internationale, y compris des Américains. Mais il y a un an, le gouvernement israélien l'a sorti des cartons et Benjamin Netanyahou a déclaré clairement à cette occasion, il n'y aura pas d'État palestinien. L'objectif est de créer une situation irréversible et de donner un coup d'accélérateur à la colonisation avant les élections le 27 octobre prochain. L'appel d'offres court jusqu'au 19 octobre, liant les mains du prochain gouvernement.
1: Frédéric Misselin à Jérusalem pour RFI. Merci beaucoup Benjamin Netanyahou, bien déterminé donc à remporter ces élections dans 2 mois ou à défaut à peser sur l'avenir politique du pays. Ce scrutin sera le premier depuis les attaques du Hamas en 2023 et le début de l'embrasement régional qui a suivi. Une élection cruciale, d'autant plus que depuis 4 ans, Israël est dirigé par le gouvernement le plus à droite de son histoire. Bonjour Nicolas Falaise.
3: Bonjour.
1: Dans notre dossier ce matin, on se penche sur le vote des Israéliens installés à l'étranger. Ils sont déjà des dizaines de milliers à avoir réservé leur billet d'avion pour rentrer le 27 octobre. Et pour cause, il faut savoir que le vote des expatriés dans les consulats, les ambassades, n'existe pas pour les Israéliens.
3: C'est cela, il faut être physiquement présent en Israël pour pouvoir glisser son bulletin dans l'urne. Alors, de très nombreux Israéliens vivant à l'étranger ont décidé de voyager en octobre pour voter. C'est le cas de Ganit Hirschberg, que nous avons rencontré tout près de son commerce de vin à Paris, où elle vit depuis 25 ans.
4: Ce sont des élections qui vont définir le pays. Parce qu'on est arrivé à un stade où on est devenu très très fragile à l'intérieur. Et il y a beaucoup de travail à faire, il y a beaucoup de réparations à faire.
1: Nicolas, on imagine que ce n'est pas la première élection en Israël pour laquelle des citoyens reviennent au pays pour voter.
3: Effectivement, hein, et Ganit, que l'on vient d'entendre, a souvent fait ce voyage électoral, mais les témoignages que nous avons recueillis ces derniers jours aux États-Unis, au Canada, en Allemagne ou en France confirment que le mouvement s'annonce important cette année. Important et révélateur, car ce sont surtout des Israéliens qui veulent sanctionner le gouvernement sortants qui ont déjà acheté leur billet d'avion. Parmi eux, Itai Novik, qui vit à Berlin depuis une quinzaine d'années.
5: Il y a beaucoup à dire, mais le principal, c'est le désastre qu'ils ont provoqué il y a 3 ans, les attaques du 7 octobre. Que le gouvernement soit toujours au pouvoir, 3 ans plus tard, c'est vraiment une honte pour le pays.
1: On entend la trace qu'a laissée le 7 octobre 2023, Nicolas, mais quelles sont les autres priorités de ces Israéliens expatriés qui vont voyager pour voter chez eux?
3: Rejet de la tendance illibérale du gouvernement Netanyahou depuis 4 ans, exaspération face au poids des religieux ultra-orthodoxes qui, contrairement aux autres Israéliens, sont le plus souvent exemptés du service militaire. Plus rares sont les Israéliens qui s'opposent aux guerres en cours sur plusieurs fronts et qui plaident encore pour une solution de paix à 2 États. Mais c'est toutefois le cas de Roni, qui a quitté Israël avec son épouse par dégoût de la politique menée depuis 4 ans par la coalition au pouvoir.
6: Somebody stole my country and I don't have a country anymore. We now feel like refugees without a country.
3: Ah, quelqu'un m'a volé mon pays et c'est comme si aujourd'hui je n'en avais plus, hein, nous a donc confié Roni. 71 ans avec sa femme à Paris, il dit se sentir comme des réfugiés. Mais Roni et son épouse n'attendent qu'une chose, un changement de majorité pour rentrer pour de bon dans leur pays où vivent encore leurs enfants et petits-enfants.
1: Et Nicolas, est-ce que cet afflux d'électeurs expatriés peut peser sur le résultat du 27 octobre?
3: En tout cas, c'est l'avis de nos interlocuteurs qui pensent que les dizaines de milliers de voix des expatriés qui voteront renforceront le vote en faveur du changement. Et cela provoque des remous en Israël. Colère du Likoud, le parti du Premier ministre israélien Netanyahou. Il multiplie les mises en garde menaçantes et envisage des recours judiciaires contre ce qu'il dénonce comme une tentative de manipuler le scrutin. Il critique notamment les campagnes de mobilisation comme Fly and Vote, prendre l'avion et voter.
1: Nicolas Falaise, merci beaucoup. Notre dossier du jour à retrouver sur RFI.fr.
0: Dans la région également, Julien, l'Iran accuse Washington de terrorisme économique.
1: Après l'annonce hier aux États-Unis des sanctions les plus sévères de l'histoire à venir contre Téhéran, le secrétaire américain au Trésor, Scott Bessent, attendra lundi pour détailler ces mesures, mais il affirme déjà qu'elles permettront de faire chuter le régime iranien sans passer par de nouvelles opérations militaires. Scott Bessent qui menace par ailleurs tout pays tenté de ne pas soutenir cette guerre économique. Ils seront considérés contre nous, dit-il, et appelle notamment la Chine à se mettre au diapason. Pékin représentait en 2024 plus d'un quart des échanges commerciaux de l'Iran. Et Téhéran continue d'exporter vers le pays de grandes quantités de pétrole via sa flotte fantôme.
0: En Ukraine, de nouvelles frappes meurtrières menées par la Russie dans la nuit.
1: Après les attaques d'hier qui ont tué 16 personnes à Kiev et dans sa région, au moins 5 morts dans la nuit après des frappes de drones et de missiles dans les régions de Kharkiv et de Donetsk. Moscou pointé du doigt également par la Roumanie. Un avion de chasse de l'armée roumaine a abattu hier un drone naval à proximité d'un projet gazier en mer Noire. Bucarest affirme que l'engin était chargé d'explosifs et accuse la Russie. La présidente de la Commission européenne, Ursula von der Leyen, dénonce, elle, une campagne de menaces qui s'intensifie. Car ces incursions de drones se multiplient, François-Damien Borgerie.
7: En moins d'un mois, une dizaine de drones ont été repérés sur le territoire européen, pour certains chargés d'explosifs. Mais selon Guillaume Ancel, ancien officier et spécialiste défense, il s'agissait dans la plupart des cas d'appareils à la dérive.
8: Ce sont des drones qui ont été abîmés ou souvent détournés par des contre-mesures électroniques et qui du coup perdent leur chemin et se retrouvent en train de voler sur ces zones-là. La différence maintenant, c'est que d'une part, on les abat et deuxièmement, les pays de l'OTAN sont beaucoup plus attentifs sur la frontière de l'Est parce que du fait de l'escalade entre la Russie et l'Ukraine, ils craignent une attaque ciblée.
7: Ursula von der Leyen dénonce une guerre hybride pour diviser l'Union européenne. Car explique Guillaume Ancel, toute la question est en effet de savoir comment les Européens réagiront le jour où ils seront réellement attaqués.
8: Quels sont les pays qui réellement diraient « mais moi, j'accepte pas qu'il y ait une force militaire russe qui, sous un prétexte quelconque, envahisse par exemple la Lettonie, donc j'interviens militairement ». Intervenir militairement, ça veut dire accepter d'avoir des morts et des blessés. Ça veut dire ne plus avoir peur de se battre, et on peut pas dire que ce soit la plus grande qualité des pays européens à ce jour, en dehors de l'Ukraine.
7: Face à une menace croissante, les pays européens s'organisent. L'Allemagne a inauguré cette semaine un centre de recherche technologique spécialisé dans la sûreté des drones.
1: François-Damien Bourgerie, alors que de son côté, la Finlande soupçonne un avion russe d'avoir violé son espace aérien hier après-midi. L'annonce hier soir du ministre de la Défense qui affirme confirme qu'une enquête est en cours.
0: Considérer la restauration des sols comme un outil de paix. L'appel lancé hier par 400 organisations de la société civile venues de 80 pays à Oulan-Bator.
1: La capitale de la Mongolie où la COP17 sur la désertification se poursuit. Objectif affiché, lutter contre la dégradation des terres qui affecte déjà 40% de la superficie terrestre et contre les sécheresses qui touchent tous les continents, des phénomènes largement provoqués par l'activité humaine et le réchauffement climatique qu'elle a entraîné. Parmi les solutions connues et expérimentées pour protéger les sols ou les restaurer, il y a l'agroécologie. Exemple de réussite au Sénégal avec Igor Strauss.
9: Le programme s'appelle AgriTerre ou comment redynamiser la production agricole des exploitations familiales dans le bassin arachidier du Sénégal. Adrien Lepage est le responsable de ce programme développé depuis 2014 par l'ONG AgriSud qui défend l'agriculture.
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0: de suite, on retrouve Caroline, conseillère en séjour à l'Office de Tourisme Cœur de Petite Camargue, qui réunit, je vous le rappelle, les communes de Vauvert et Margaux, Bord, Beauvoisin et Le Quélard. Elle vient toutes les fins de semaine pour tout simplement nous donner des idées de sorties sur ce territoire. Salut Caroline, que va-t-il se passer du 20 au 23 août? On a l'impression que les vacances se terminent. Il y a beaucoup de visites privées qu'on divulgue sur notre antenne grâce aux bons plans qui passent régulièrement sur l'antenne. Mais bon, dans cet agenda, finalement, à part l'exposition de Vauvert qui continue jusqu'au 5 septembre avec Julie About qui vous font, qui expose la douceur du vivant à travers une œuvre en porcelaine. C'est ouvert quasiment tous les jours à partir du mercredi. Que peut-on dire aussi? Il y a par exemple le jeudi 20 août, à Vauvert, on peut visiter la tour.
1: Tout à fait.
0: De l'horloge.
1: Tout à fait, Dominique. La tour de l'horloge est une visite flash de 45 minutes à la découverte justement de ce monument emblématique de la ville de Vauvert qui a été restauré. Donc, c'est sur inscription auprès de l'Office de Tourisme de Petite Camargue, uniquement sur inscription, car les places sont limitées à 8.
0: Le vendredi 21, il y a au parc du Castellas, festival film et compagnie. C'est gratuit et c'est le principe, le concept, c'est d'abord un petit spectacle vivant, suivi ensuite d'un film gratuit.
1: Tout à fait, le concept est très plaisant d'ailleurs, Dominique. À 19h.
0: Très suivi,
1: c'est vrai qu'il y a du monde. 19h30, monobasse, ce sont des variations burlesques, monocycle plus contrebasse.
0: On peut pique-niquer, bien évidemment.
1: Oui,
0: on pique-nique,
1: bien sûr.
0: On regarde le spectacle vivant. Et ensuite, à 21h, il y a le fameux film
1: Toy Story High.
0: Aïe, aïe, aïe.
1: Comme tu dis, aïe, aïe, aïe.
0: Buzz, Woody, Jessie et le reste de la bande voient leur travail remis en question lorsqu'ils découvrent que ce qui obsède les enfants d'aujourd'hui s'appelle
1: l'électronique.
0: Oui, aïe, aïe, aïe, aïe, je sens qu'il y a une...
1: Il y a un message.
0: Il y a un message, exactement, c'est exactement ce que j'ai cherché. Très bien, donc c'est, on rappelle, on parle du Castellas Festival Film et Compagnie, c'est gratuit, c'est ce vendredi 21 août. Et puis... un petit rappel quand même.
1: Bien sûr, un rappel de la fête votive de Beauvoisin qui se termine ce dimanche 25 août. Donc n'hésitez pas à aller faire un tour. Abrivado, bandido, course camargaise, spectacle, apéritif à consommer avec...
0: modération.
1: C'est bien Dominique, tu suis.
0: Ah, t'aurais pu dire apéro, parce que t'étais dans la rime des hauts, t'as dit apéritif.
1: Ah,
0: bah,
1: si tu veux, apéritif. Non, je me trompe. Abrivado, bandido, apéro.
0: Voilà, avec modération, bien évidemment. Merci Caroline de l'Office de Tourisme Cœur de Petite Camargue. On se retrouve toutes les semaines pour l'agenda des sorties sur les communes du Quélard, au bord Beauvoisin et Margues et Vauvert. Je vous rappelle que vous pouvez aussi réécouter, télécharger cet agenda sur le site ou sur le SoundCloud de radiosystème.fr. Pour en savoir plus, un site internet, un Facebook.
1: Oui Dominique, le site internet de l'Office de Tourisme Cœur de Petite Camargue est www.cœurdepetitecamargue.fr. Vous pouvez aussi nous suivre sur la page Facebook et l'Instagram.
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1: Vous retrouverez Isha Limsa Dolné et Sti en concert le samedi 26 septembre. Ça va se passer du côté de Paloma à Nîmes. Isha Limsa Dolné rappe depuis de nombreuses années. Isha et Limsa Dolné ont à leur actif de très belles carrières solo. Nés la même année, les deux artistes se retrouvent sur de nombreux points, leurs influences, leurs envies musicales et leur vision artistique. Du succès de leur featuring et de leur amitié de plus en plus forte est née l'envie de faire une mixtape commune. Vous retrouverez également Sti, artiste complet. Sti est à la fois rappeur, auteur, compositeur et ingénieur du son. Actif depuis de nombreuses années, c'est en 2022 qu'il décide de se lancer de façon plus concrète et professionnelle dans sa carrière musicale. Sti, Isha et Limsa Dolné seront en concert le samedi 26 septembre à partir de 20h30 dans la grande salle de Paloma. Pour aller voir Isha et Limsa Dolné en concert, ça vous coûtera 28 euros en tarif réduit. Sur place le soir même, 31 euros. Informations complémentaires et billetteries sont à retrouver sur paloma-nîmes.fr. Paloma, c'est Mas des Noyers, chemin de l'aérodrome à Nîmes.
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Apprendre un instrument, progresser, perfectionner sa pratique, mais aussi découvrir le plaisir de la musique avec d'autres grâce aux auditions et concerts organisés tout au long de l'année. 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

0: Allez, salut à toutes et à tous, bienvenue dans l'émission Mémoire d'anciens en direct de la maison de retraite L'Accueil à Vauvert. Mémoire d'anciens, c'est une émission assez ancienne d'ailleurs, elle aussi, puisqu'elle permet aux résidents de la maison de retraite de Vauvert de se plonger dans leurs souvenirs. Alors, l'organisation de cette émission autour de la table, donc on fait d'abord une première présentation et on va se présenter. Donc, moi c'est Dominique, donc je fais partie de Radio Système et j'ai l'honneur d'animer cette émission, d'animer plusieurs émissions ici à la maison de la retraite, dans ce studio, et dédié justement à l'écoute, à la radio. Autour de la table, nous avons, alors, Jean-Louis, qu'est-ce que tu dirais?
1: Jean-Louis, il est à la maison de retraite il y a pas bien longtemps, et je te dis franchement, à la maison de retraite, je me sens très bien.
0: Eh ben voilà. Allez, on passe la parole à ton voisin, Jean-Louis.
2: Moi, c'est Roland, évidemment. Et il y a, disons, un an bien sonné que je suis à la maison de retraite, quoi.
0: Et qu'est-ce que vous avez envie de dire de vous, par exemple?
2: Oui, mais de moi, un retraité, quoi. Mécanicien.
0: Oui.
2: Mécanicien auto. De Toulouse, j'étais.
0: Ah, vous êtes un Toulousain.
2: Toulousain.
0: Et il y a un an et demi, donc, que vous êtes là.
2: Je suis.
0: Alors, comment vous vous trouvez ici? Est-ce que...
2: C'est très bien. Il y a toujours du pour et du contre, pas où que l'on soit, hein. Mais disons, relativement, ça va.
0: Bon, moi, ce qui m'intéresse, c'est le contre. Non, je plaisante. Je plaisante, on va passer la parole à Augustin.
2: Augustin Le Sage.
0: Augustin Le Sage. Augustin.
3: Bonjour à tous.
0: Hop là, pardon. Je crois qu'il y a un petit problème, Augustin, avec le micro. On t'écoute.
3: Augustin, oui, c'est une petite pilote, hein. Je viens du Nord et je ne savais pas depuis le mois de mai. Et je suis renommé comme un syndicaliste.
0: Syndicaliste.
3: Depuis l'âge de 16 ans.
0: Voilà, et puis à Vauvert, tu as une petite réputation, on te connaît quand même, parce que tu as promené dans le centre-ville avant de venir ici. Hein.
3: Tout à fait, d'ailleurs, on m'a signalé qu'il manquait mon instrument, ma casquette de CGT.
0: Ah, tu m'as fait peur, ta casquette de CGT.
3: Mais je vais bientôt le revoir, il vient aujourd'hui me jouer avec les camarades.
0: Voilà, on va évoquer les crêpes. On va évoquer cette période chandeleur, c'est-à-dire qui va annoncer la lumière, qui va annoncer le printemps. Et donc c'est toute une période comme ça, entre la chandeleur, entre le mardi gras, entre les carnavals, et qui font que après un hiver rigoureux, et on s'éclate. Julie est avec nous. Julie, tu te présentes?
4: Bonjour, je suis Julie, l'animatrice. Je suis ici depuis 2019 et je me régale de participer aux émissions de radio avec Dominique.
0: Voilà, tu utilises cet outil comme un moyen pédagogique d'expression au sein de ce territoire.
5: Je m'appelle Monique. Je sais pas il y a combien de temps que je suis là.
0: Non, oh, il y a bien 2-3 ans, Monique, non?
5: Écoutez, on va mettre 3 ans, je crois que c'est beaucoup plus. Et je m'y régale. Voilà, c'est une bonne retraite que je passe.
0: Voilà, mais t'as mieux.

0: sur tout un tas de petites chroniques. On va commencer par un petit quiz, messieurs. Un petit quiz. Alors attention, donne pas la réponse de suite, vous réfléchissez un peu. À l'origine, la Chandeleur est surtout une fête gourmande, A, religieuse chrétienne, païenne liée à la lumière, inventée par des crêpiers bretons. Réfléchissez avant. Donc, je répète, c'est une fête gourmande, la Chandeleur, religieuse chrétienne, païenne liée à la lumière, inventée par des crêpiers bretons. Vous avez réfléchi ? C'est parti. Qu'est-ce que tu dirais, Jean-Louis ?
1: Des
0: crêpiers bretons ?
1: Des crêpiers bretons.
0: Qui ont inventé
1: la Chandeleur.
0: La Chandeleur. Ah, ça, on va voir. Roland, alors ?
2: Je dis pareil, exactement.
0: Ce sont des crêpiers bretons qui ont inventé la Chandeleur.
3: Il y a une origine païenne.
0: Mais ça, c'est pas pareil. Du coup, c'est païenne liée à la lumière. Alors, il y avait quatre gourmandes religieuses païennes inventées par des crêpiers. Vous dites païenne, alors ?
2: Païenne, oui.
0: Augustin ?
2: C'est très, très, très ancien. Ça vient des Juifs.
0: Alors, attends. Alors, païenne. Païenne, ça veut dire non religieux, que ce soit juif, musulman, ou quoi que ce soit. Non croyant. Alors, avant les Juifs, il y avait aussi des tribus fêtaient effectivement.
2: Quelle année qu'ils sont ?
0: Qui fêtaient effectivement. On va y revenir tout à l'heure. Julie, toi, qu'est-ce que tu dis ?
4: Moi, du coup, jusqu'à présent, je pensais que c'était juste une fête gourmande.
0: Religieuse quand même aussi, non ? Non, même pas. Tu croyais que c'est juste les crêpes ?
5: Non croyant.
0: Monique ? Non, c'est une fête païenne.
5: Païenne.
0: Au départ, oui. Et puis, Véro, toi ?
6: Païenne aussi, je pense.
0: Païenne. Voilà, alors effectivement, la réponse était une fête païenne, c'est-à-dire qu'elle existe depuis bien avant les religions. Et Julie, avec Augustin, vous êtes donc, attachée à essayer de chercher donc cette origine, plutôt vous, religieuse. Alors, toi, l'origine religieuse, qu'est-ce que tu peux en dire ?
2: Alors, c'était une fête de la lumière. Et pour les femmes, c'est aussi une nouvelle après une naissance. Et aller la présentation au Seigneur.
0: Mmh.
2: Voilà. Alors, donc, c'est avec les Juifs. Et elle est continuée aussi chez les chrétiens.
0: Chez les chrétiens. Alors, Julie, toi, tu es partie, lui, alors il est parti un peu plus sur la religion, toi sur l'histoire un peu de la religion, finalement.
4: Oui, et surtout, pourquoi les crêpes ? Donc, effectivement, il y a cet aspect de lumière, en fait. Elles sont rondes et dorées. La crêpe représente le disque solaire. Et c'est en manger, ça symbolise le retour des jours longs. Ça signifie aussi que après les récoltes, ils se servaient de l'excédent de farine pour faire des crêpes. Et on raconte que le pape Gélase Ier faisait distribuer des oublis, c'est des sortes de galettes, aux pèlerins qui arrivaient à Rome.
0: Très bien. Alors en réalité, sur la fête païenne, on peut dire aussi, pour compléter un peu ce que tu disais, parce que là, c'est à un moment donné les chrétiens qui... Pour se faire accepter de la population qui fêtait depuis des millénaires cette fête, ce solstice de printemps, l'hiver terminé. Donc l'Église a dit, bon, on va garder un peu les mêmes rites, les mêmes dates. Et donc, c'est quand même une fête païenne avant tout. Bien avant d'être chrétienne, la Chandeleur est liée au rite ancien du cycle de la nature, c'est ce que tu disais un peu aussi, à mi-chemin entre l'hiver et le printemps. C'était une fête du retour de la lumière. Début février, les jours rallongent pour les peuples anciens, les Celtes, les Romains, les peuples germaniques. C'est le moment où la lumière reprend le dessus sur l'obscurité. Effectivement, les jours rallongent, on s'en aperçoit. L'hiver est encore là, mais il y a la promesse de la lumière, la promesse du renouveau qu'on commence à voir à travers notamment l'allongement des jours. Alors on allumait des feux, des torches et des bougies pour chasser les mauvais esprits de l'hiver, protéger les foyers et accompagner symboliquement le soleil dans son retour. Alors c'est cette période qui va donc de début février, du 2 février, allez, on va dire jusqu'à mi-mars, où effectivement on a le carnaval ensuite. Alors le carnaval, c'est un peu dans la même idée, on le verra tout à l'heure, c'est un peu dans la même idée de dire l'hiver on était chez soi, et maintenant on peut sortir et on fait la fête, on se déguise, etc., etc. Voilà un peu l'origine de tout ça. Est-ce que tu veux rajouter autre chose, Julie?
4: Non, juste que j'ai découvert et voilà que c'était pile poil le 40.

0: 30e jour après Noël, la chaîne de l'heure. Tout
1: exactement.
0: Le temps.
1: Voilà. Et avant Pâques.
0: C'est ça.
1: Ouais, parce qu'ensuite, alors, il y a le Mardi Gras. C'est le Mardi Gras qui est avant Pâques, 40 jours avant Pâques, le Mardi Gras. Hein. C'est-à-dire que ça va être bientôt, voilà, on vous comptait 40 jours à partir de Pâques. Je ne sais pas quand c'est exactement, parce que ça change un peu tous les ans.
2: Et la Chancelure est toujours 40 ans, 40.
1: 40 jours après Noël.
2: Après Noël.
1: Exactement.
2: Donc, ça ne change pas.
1: Ça ne change pas. Hein.
2: Toujours le 2 février.
1: Est-ce que tu as autre chose à nous dire, Augustin, puisque toi, on va dire que tu es chrétien, hein, toi. Tu es chrétien, pratiquant. Tu as été dans des syndicats ouvriers chrétiens, donc vraiment jusqu'au bout des ongles. Qu'est-ce que tu peux nous dire?
2: J'étais avec tous les travailleurs. Allez, pas spécialement réservé.
1: Non, mais je pensais que tu étais dans un syndicat chrétien. Excuse-moi, alors si je me suis trompé.
2: J'étais syndicaliste.
1: CGT.
2: Mais de fonction, je suis toujours avec le peuple.
1: Très bien.
2: Voilà. Et je bâtis ma foi à partir de Londres. Mais je dis toujours, quand tu dis que c'est une origine chrétienne, non, c'est la loi juive, la Chancelure.
1: Non, non, mais quand on parle des Saturnales, c'est-à-dire des...
2: Non, non, mais d'accord, mais avant l'origine d'être...
1: Qui date de très très longtemps. Après, bon, peut-être les Juifs sont arrivés... Hein.
2: Les Juifs, ils étaient là et ils ont eu leur fête.
1: Oui, oui, mais toutes les Grecs, les Romains, les peuples germaniques, fêtaient finalement l'arrivée. C'était la fin de l'hiver et donc on fêtait la lumière finalement.
2: Voilà.
1: Ensuite, ça a été bien évidemment. Est-ce que tu as envie de dire autre chose sur l'aspect chrétien finalement qu'ils ont récupéré après, à quelle époque, Julie d'ailleurs?
0: En 472.
1: En 472, qu'est-ce qui se passe?
0: Eh ben,
1: le pape.
0: C'est le pape Gélase Ier qui décide de christianiser ses rites. La fête devient alors la présentation de Jésus au temple.
1: Voilà.
0: Et d'ailleurs, donc, chandeleur, ça veut dire en latin candela, c'est la fête des chandelles.
1: Voilà, et on retrouve hein, chez les païens aussi, ils faisaient des feux, etc. Pour,
0: ils allumaient toutes les bougies.
1: Ils allumaient toute la bougie. Et donc, les chrétiens essayaient de récupérer ça, et bon, ils y sont parvenus plus ou moins, même si on voit que ça a été bien calqué quand même sur les rites païens. On va faire une petite pause musicale. Et ensuite, effectivement, on va parler de la crêpe, puisque tu m'as fait un très bon lancement. On va faire... Alors, j'espère que c'est clair pour tout ça. Hein. Parce que c'est vrai que Julie m'a dit « Oh, j'ai eu du mal tu devais travailler un peu là-dessus. » Tu as dit « Je vais essayer de faire des recherches. » J'ai eu du mal à savoir. En gros, hein, voilà, c'est ça.
0: C'est plus complexe que ce que je pensais. Parce que moi, je mange les crêpes avec du Nutella ou avec du jambon et des œufs. Et du coup, c'est plus... crème de... Non.
1: Voilà, toi, tu as été élevé à la crêpe gourmande.
0: Oui, voilà, c'est ça. J'avais pas connaissance de tout ça.
1: Voilà. Et tiens, Monique... Les crêpes, vous, ça vous fait penser à quoi, Monique? La crêpe, je sais pas, vous avez peut-être des... non, vous avez des souvenirs de crêpes? Non, pas du tout. Du tout, du tout, elle n'a plus de souvenirs. Alors, quel est le souvenir, Roland, avant de passer à la pause? C'est vrai que c'est le... dans le micro. Hein.
2: Oui, pour les crêpes, disons, maman, elle faisait surtout l'oreillette.
1: Ah,
2: alors qu'elle était quand même de l'Hérault. Elle était de l'Hérault du Caillard.
1: Du Caillard, oui.
2: Oui, du Caillard. Alors, évidemment, elle faisait l'oreillette, que nous aimions bien, d'ailleurs.
1: Alors, l'oreillette aussi, hein, c'est un peu une... Tu sais pas ce que c'est
3: Maman aussi en faisait.
1: Augustin, tu peux expliquer, Roland
2: Une oreillette. Il y a une pâte comme la crêpe.
1: Oui, c'est ça.
2: Et puis, vous la faites frire. Hein,
3: on la tire, voilà. On la tire.
2: Voilà, voilà. Et vous y donnez une tournure. Hein.
1: Alors c'est toujours le même principe.
0: C'est très gras, des œufs, sucré.
1: Des œufs,
3: oui.
1: De la farine.
3: Oui. Il fallait des trous. Et quand j'en ai eu marre, j'ai craqué un peu plus.
1: Voilà, donc une fois que la pâte était faite, on faisait des petits carrés.
2: Oui. Voilà.
3: D'ailleurs, ils en vendent toujours. Hein.
2: Des fois, on faisait des dessins avec des verres. Vous savez qu'on tournait, ça faisait un hongrois.
1: Et oui, et ensuite on mettait ça
2: à frire.
1: Dans de l'huile.
2: Voilà, oui.
1: Dans l'huile bouillante. Et ça faisait aussi... Ça, c'est aussi chrétien, je crois.
3: Ils en vendent, des crêpes.
0: Roland, c'est que chez lui, du coup, la chandeleur, c'était les oreillettes, c'était pas les crêpes.
2: Oui, essentiellement. Autrement, disons que l'oreillette, je veux dire, la crêpe. La crêpe, après, ma fille, elle la faisait, mon épouse, elle la faisait, quoi. Ça, d'accord. Alors, ils ont
3: fait
2: des piles comme ça.
3: Oui, nous aussi, les paniers.
1: Oui, voilà, c'est ça. Et puis, souvent, les associations, peut-être que tu ne me contrediras pas, Augustin, les associations chrétiennes en profitent pour vendre les oreillettes,
2: la kermesse.
0: Mais ça fait partie.
1: Et on vendait et ça alimentait en fait des caisses de l'église.
2: Aussi, c'est voilà. Ça, hein. Un complément quoi.
1: Voilà, on vendait des oreillettes.
0: Des desserts.
1: Et ça fait partie en plus des 13 desserts.
0: Les crêpes ou les oreillettes?
4: Les oreillettes.
1: Les oreillettes, oui, exactement.
4: Les oreillettes, ça fait partie des 13 desserts. Donc,
1: c'est bien dans le coin, alors, du coup.
4: Au moment des fêtes.
1: Peut-être, Julie, tu vas nous chercher les oreillettes un peu, voir si tu peux nous dire deux mots dessus.
2: C'était surtout les crêpes et les grands bals costumés.
0: L'oreillette est parfois aussi appelée merveille. C'est une variété de beignet à pâte fine et croustillante. Taillé en longueur, on mange généralement les oreillettes saupoudrées de beaucoup de sucre glace.
1: Ouais.
0: C'est un dessert d'origine languedocienne, provençale. C'est une douceur de carnaval. Souvent, on en mange pour le carnaval. On la trouve aussi parmi les traditions de Noël, notamment les 13 desserts. Elle est souvent parfumée à la fleur d'oranger.
2: Voilà.
1: On va... tout à l'heure, on va faire une petite pause musicale et je vais vous faire écouter. Vous souvenez de Raymond Oliver?
3: Oui.
1: Julie doit s'en souvenir.
3: C'est le cuisinier qui passait à la télévision.
2: J'attends sa voix.
1: Alors, qui c'était?
3: Le cuisinier qui passait à la télé.
1: Un peu comme Maïté. Hein,
3: oui.
1: Mais c'était dans les années...
2: Il y a longtemps,
1: hein.
2: C'était les années 50.
1: Ouais, 56. Il a commencé, parce que j'ai regardé, je me suis renseigné, il a commencé sa première émission en 1956. Jusqu'en 1900, pendant 13 ans, hein, Véro nous disait. Donc pendant 13 ans, il a fait ses émissions. Alors, moi, j'ai trouvé extraordinaire, parce qu'il fait, bon, on va l'écouter de suite, hein, avant la pause musicale, que j'arrivais pas décidément à mettre, mais... écoutez, avec beaucoup d'alcool, vous allez voir, c'est hallucinant. Et c'était l'époque où dans les cantines scolaires, les enfants avaient leur petit quart de vin. Hein.
4: Oui, leur verre de vin à tous les repas.
1: Avaient du sucre. Voilà, mais c'était une autre époque. On écoute donc les crêpes avec beaucoup d'alcool de Raymond Oliver. C'est l'émission que j'ai téléchargée et j'ai gardé le son, donc ça a écouté.
5: C'est très simple, enfin tout le monde sait faire ça.
6: Oui, mais enfin on peut les faire plus ou moins bien. On commence par de la vanille. Tout son arôme.
5: Ah oui.
6: Du sel, deux grosses pincées ou quatre petites pincées. Du sucre, je vais mettre environ 4 cuillerées à bouche.
5: Et vous voyez ça comme ça?
6: Oui.
5: Coup d'œil.
6: Et puis, un quart de litre de lait environ. De la farine, voyez-vous, je vais la placer en puits et je vais en mettre environ 400 grammes.
5: Et vous voyez ça à vue de nez, naturellement?
6: Oui, à vue de nez. De l'huile, voyez-vous.
5: Combien?
6: Environ 2 cuillerées à soupe. Des œufs, je vais en mettre 8. 8, c'est à peu près ce que ça peut absorber. Mais si, par hasard, il en faut davantage, il ne faut pas hésiter à les mettre. On va attendre quelques minutes pour qu'elle soit bien, bien lisse. Elle souffle un petit peu, elle est bien. Mon lait.
5: Lait vanillé.
6: Vanillé, et lequel est très, très chaud.
5: Vous préparez quelle quantité de beurre?
6: Centaine de grammes environ.
5: Coupé en morceaux.
6: Il est fondu. Je vais donc le mélanger en deux ou trois fois. Voilà, maintenant nous allons ajouter le parfum. Car la vanille...
5: Ça n'est pas parfumé?
6: Non. Dany, n'est-ce pas?
5: Ouh là là!
6: Oui, il faut en mettre beaucoup. C'est du rhum qui rentre comme parfum principal. Voyez-vous, j'en mets environ trois fois plus ou deux fois plus que je n'ai mis d'anis, c'est-à-dire un tiers environ d'anis, deux tiers de rhum.
5: Et en tout,
6: ça doit donner un très grand verre à vin, un très grand verre à vin de Bordeaux, c'est-à-dire pas loin d'un quart de litre. Et maintenant, j'obtiens une pâte qui...
5: Qui est très liquide, déjà.
6: Non, elle n'est pas encore assez. Elle l'est, évidemment, mais pas tout à fait assez. Alors, je vais la détendre, c'est-à-dire l'allonger, avec de la bière. Alors là, la quantité de la bière.
5: Et la bière, elle doit être fraîche ou...
6: Elle doit être ni chaude ni froide, n'est-ce pas? La pâte doit toujours être légèrement tiède, en quelque sorte, la pâte.
5: Très bien.
6: On n'en met pas beaucoup. Alors voyez-vous, voilà, j'ai mis maintenant, j'obtiens une pâte relativement claire. Nous sommes presque, pas tout à fait. Il faut encore mettre un tout petit peu de bière là-dedans.
5: Ah bon? Mais ça va donner...
6: Voilà, et bien maintenant, nous sommes prêts à faire les crêpes.
5: Pour combien de personnes, ça?
6: Oh, il y en a pour 4 personnes, à condition d'en manger 24 ou 30 chacune. Voilà, là, nous sommes prêts. On ne doit pas les beurrer, on ne doit rien mettre dedans.
5: Ah bon, il y a suffisamment de gras dans la pâte?
6: Oui, nous allons en faire 2 ou 3. On les prend comme ceci, on les retourne. Et là, elles vont être tout de suite cuites. On peut le mettre sur un plat et continuer à en faire d'autres, bien entendu.
5: Je m'approche un peu plus près parce que c'est très sympathique.
6: On peut en manger des quantités de crêpes comme ça. Elles ne sont pas grasses, elles sont sèches.
5: Bon, eh bien, écoutez, je pense que cette recette va plaire à nos spectateurs qui n'ont pas de four.
6: En tout cas, c'est très simple à faire, voyez-vous.
5: C'est très simple à faire. C'est presque rien. Tout le monde s'y essaie.
6: Voilà. Nous,
5: c'était Ina.
1: Voilà, nous on rajoute de l'eau. Hein. Alors, mais là, lui il mettait de la bière. Alors, franchement, quand on voit, vous allez sur YouTube, pour ceux qui connaissent, vous allez voir un peu, parce qu'il y a, c'est des archives de Lina, et on regarde, alors il prend la bouteille de bière d'un litre, et il la met, après avoir mis ça de Grand Marnier, enfin, ou je sais plus quoi, d'alcool. Donc, c'était assez rigolo. C'était une autre époque. Julie, toi, tu.
0: Après, il devait bien dormir.
1: C'est ça. Moi, je crois que c'était...
0: Et bien renflé.
7: C'est-à-dire qu'en fait, tu fais un repas, tu as déjà la boisson associée à la crêpe.
1: Ah oui. Exactement, oui. C'est ça. Une réflexion là-dessus sur ce qui s'est passé. Surtout sur ce chef-là, quand même. Hein. C'était, on en parlait avec Roland. Roland, le chef... Raymond Oliver. C'est quelque chose que vous regardiez régulièrement.
2: Régulièrement, peut-être pas, mais j'y tombais assez souvent.
1: Là.
2: Ah, oui. J'y tombais assez souvent. Oui. Parce que la mère, elle n'avait pas la télévision. Mais ma femme, tout ça, mon fils, ils adoraient tout ça.
1: Ils adoraient cette émission culinaire. Voilà. Alors, par contre, il n'y avait pas beaucoup de chaînes. C'est pour ça qu'on pouvait y tomber dessus.
2: La une et la deux, moi.
1: Voilà. Dans le micro.
2: La une est là déjà.
1: Voilà, la une est là. Voilà, c'était entre 56 donc, et 60. Et 70. 67. Et 67. Oui. Voilà. Qu'est-ce que. Donc, facile, hein, la crêpe, la recette.
5: Ah oui,
1: la recette des crêpes. Monique, est-ce que tu as une. Alors, à part celle-là, bien sûr, qui est peut-être un peu caricaturale, je ne sais pas si on continue à en faire. Mais est-ce que vous avez, vous, des recettes de crêpes bien spécifique, vous y mettez des choses spéciales, Roland.
2: De l'orange râpée,
1: vous, oui.
2: Entre autres, quoi.
1: Ouais, ça se fait, ça aussi, c'est vrai. Ouais, de l'orange, oui, c'est ça. Oui. Des zestes, hein, des zestes d'orange qu'on râpe, et ça donne une. Bah oui, ça donne le goût de l'orange. Par exemple, est-ce que Monique, qu'est-ce que vous avez comme souvenir dans les crêpes, qu'est-ce que vous mettiez? Non, ça vous dit rien?
0: La recette des crêpes, vous mettez quoi comme ingrédient?
1: Pas
0: de crêpes.
1: Pas de crêpes.
0: Auguste, Jean-Louis,
1: qu'est-ce qu'il mettait?
0: Qu'est-ce que vous mettiez dans les crêpes?
8: Ouais, j'ai mis dans mes crêpes pour les. J'y mets du rhum. Du rhum.
1: Voilà, le rhum.
0: Ça, c'est classique. Ouais.
8: Et après, quand elles sont finies, on les fait refroidir et on les mange. Mmh.
0: Et est-ce que vous les mangez salées ou sucrées?
8: Sucrées.
0: Ça, je crois que c'est venu après, hein, les crêpes salées. Hein. J'ai l'impression que les anciennes générations mangeaient que des crêpes sucrées. En tout cas, j'ai jamais trop entendu les résidents parler de crêpes salées. Alors que moi, par exemple, dans ma famille, quand on fait les crêpes, il y a les crêpes salées et sucrées. Les deux. Mais donc, c'est venu... Le sucré salé, c'est peut-être venu un peu plus tard.
1: Mais j'ai l'impression qu'effectivement, les Bretons n'avaient pas encore... envahi nos régions, si je puis dire, pas envahi, mais parce que c'est en toute amitié. Mais c'est vrai que on était les Bretons ont amené ensuite. Il n'y a pas très longtemps qu'on mange des crêpes salées. Hein, je trouve par rapport à l'histoire.
0: Moi, je préfère.
1: Roland, dans le micro.
2: Oui, salé. Je n'ai jamais goûté. C'était sucré surtout.
1: Voilà. Moi, je connaissais en étant jeune des crêpes sucrées surtout. Aussi, Augustin.
2: Nutella, tout ça.
1: Voilà, confiture, du Nutella, confiture, etc. Dans le micro.
2: Et surtout avec du rhum, des gritos.
7: Oui.
1: Oui, c'est vrai que le rhum, c'est ça. Fleur d'oranger aussi. Véro, toi, tu les fais comment, toi, les crêpes?
7: Alors, je ne les fais pas. Parce que j'arrive pas à les faire, je fais des blinis. Moi, c'est un truc épais. Donc, moi, je me contente de les manger. Mais par contre, j'ai un petit truc à vous dire. La première crêpe qui sert à culotter la biligue, c'est pour éviter que la crêpe se colle dans la poêle, s'appelle le crampouetch al chi. Ça s'appelle la crêpe du chien.
1: Ah bon?
7: Oui.
1: La crêpe
7: du chien. Le crampouetch al chi. Apparemment, c'est de Bretagne, donc je ne sais pas si j'ai le bon accent.
0: C'est vrai qu'en plus, la première crêpe, elle est souvent loupée. Donc, c'est la crêpe du chien.
1: Et c'est ça, exactement. Alors, justement, c'était ma question, là. Que faisait-on, justement, de cette première crêpe, autrefois? On l'offrait au prêtre, on la jetait au feu, on l'a conservé toute l'année, ou on l'a mangé en silence. Réfléchissez bien.
2: On l'a gardé toute l'année parce qu'on l'a jeté sur une armoire ou un meuble.
7: Tout à fait.
1: Exactement. C'est exactement ça. Placé sur une armoire, elle servait de porte-bonheur, voilà. Voilà. C'est la première crêpe, et protégeait les récoltes.
0: Et ça faisait pas venir les rats ?
7: Non.
1: Non, c'était des rites paysans.
2: C'est pas impossible.
1: Non, mais tu mettais pas 50 kilos de crêpes. Tu mettais une crêpe. Et,
0: ouais, ça
1: bon, les rats, déjà dans les campagnes, ils y étaient déjà. Hein.
2: Elle faisait l'année.
1: Elle faisait l'année.
7: On le récupérait à l'autre année.
1: Ah, ça se récupérait, ça ?
7: Ah, ouais, ouais.
1: Et on l'a mangé ? Non, quand même pas. Non.
7: Je ne pense pas qu'on le mangeait, je le donnais aux chiens.
1: Monique, ça vous dit quelque chose, ça ?
3: Non, oui.
1: Alors, moi, je l'ignorais complètement, je n'ai jamais fait ça.
7: On le donnait aux chiens.
1: D'accord. Qu'est-ce qu'on peut dire encore sur la crêpe ?
0: Eh ben, du coup, moi, j'ai appris qu'il y avait une tradition. Est-ce que vous connaissez cette tradition avec la main droite, une pièce d'or ? Est-ce que ça vous dit quelque chose ?
2: J'en ai entendu parler, mais en fait, je l'ai pas pratiqué.
0: Alors, qu'est-ce que
1: Jean-Louis,
0: c'est ?
1: Jean-Louis ?
2: Ah, pardon.
8: Moi, ma sœur, elle m'a fait faire une crêpe.
0: Ouais.
8: J'ai pris une pièce.
0: Ouais.
8: Je l'ai faite tourner 3 fois.
0: La crêpe ?
8: Non, la pièce.
0: La pièce, ouais.
8: Et à la troisième fois, elle est tombée dans la poêle complètement bien, la crêpe.
0: Alors, du coup, est-ce que vous savez, Roland, peut-être, qu'est-ce que c'est cette histoire de pourquoi il faut prendre une pièce d'or pour faire sauter les crêpes ?
2: Il doit y avoir peut-être un reflet pour d'enrichissement, si je peux dire. Peut-être une idée d'enrichissement.
1: Ça faisait riche, oui, c'est ça.
2: Ça portait profit, quoi, voilà.
1: Julie.
0: Exactement, c'est ça. En fait, ça permet de connaître le bonheur et la prospérité pendant l'année.
2: Oui, j'ai pas essayé ça.
0: Mais il faut la faire sauter, la crêpe.
2: Il faut la faire sauter, voilà.
0: Avec un louis d'or dans la main.
2: Voilà.
7: Déjà, il faut déjà avoir un louis.
8: Quand je faisais sauter la crêpe, ma sœur me dit, Jean-Louis, fais attention parce que tu m'as manqué ton coup. Je dis, non, je ne manquerai pas mon coup. Et à la fin du compte, tu sais ce que j'ai fait ?
1: Non.
8: J'ai pris d'une main
1: la crêpe,
8: la pièce, et de l'autre,
0: la crêpe. La poêle.
8: Et après, tu sais ce qu'elle m'a, qu'est-ce que l'on m'a dit ?
1: Tu as mis un coup de poêle sur la tête.
8: Tu sais pas ce qu'elle m'a dit ? Eh ? Mon fils, il sait faire les crêpes.
0: Ah,
8: oui, mais à la fin du compte, tu sais que je n'ai fait trois, sans faire tomber.
0: Ah, impeccable. Parce qu'il paraît aussi qu'il y en a qu'à force de les faire sauter, ça s'accroche au plafond.
1: Alors, vous avez des ils viennent de nous raconter une anecdote. Il vient de nous raconter une anecdote. Est-ce que vous avez des anecdotes comme ça de crêpes ou autres pendant la chandeleur que vous faisiez, je sais pas.
0: Est-ce que vous faisiez sauter les crêpes déjà ou est-ce que c'est qu'une légende ça ? Est-ce qu'il y a des gens qui font sauter les crêpes ?
7: Oui.
1: Ah ben oui.
2: Oui, il y en a qui le font. Ah oui, dans la poêle, vous voulez dire ?
0: Oui.
2: Ah oui, ça oui.
1: Mais dans le micro, dans la poêle et dans le micro, il faut parler.
2: Oui, dans la poêle, vous voyez. Et donc, évidemment, il la rattrape avec adresse.
7: Non, mais
0: Augustin,
7: spécialiste, il récupère, jette en l'air, elle se retourne et il la remet dans sa poêle. Hein.
0: Moi, j'ai jamais tenté parce que je suis pas à droite.
3: Non, mais moi, j'en ai entendu parler. C'est pas nouveau. Ouais.
0: Et puis, encore une fois, les nouvelles générations ont ces espèces de crêpières où ça fait des mini crêpes. Là, ouais. C'est ce qu'on a fait avec les bébés jeudi dernier. Donc, vous avez une crêpière avec 6 petites crêpes. Donc là, on peut pas les faire sauter. On va pas faire sauter la crêpière.
1: Ça, c'est
0: électrique.
1: Les nouvelles technologies.
0: C'est ça. Parce que maintenant, ça se fait pas qu'à la poêle. Ça se fait aussi avec des crêpières électriques.
2: Ah, d'accord. Ah, oui, mais là, on est dans l'ère de l'électricité moderne.
0: C'est ça.
1: Alors, on va maintenant parler, puisqu'on a, on est à peu près la mi-février, hein, la chandeleur. Hein, c'est mi-février, donc 40 jours après la naissance de Jésus. Ça, c'est selon le rite chrétien, on va dire ça.
2: Oui, c'est ça.
1: Et puis, il y a le carnaval aussi. Hein, une semaine après ou 2 semaines après, ouais. Il y a le carnaval, donc on va d'abord écouter cette petite pause musicale oui. Est-ce que si je parle, par exemple, de la compagnie créole,
2: oui.
1: Je vais y arriver. Est-ce que ça vous dit quelque chose?
0: Le bal masqué.
2: Oh,
1: oui, le bal masqué pour illustrer cette émission.

0: Au bal masqué, on est toujours dans cette émission consacrée à la fin de l'hiver, on va dire, au début du printemps, avec la chandeleur, avec le carnaval. Tout ça, ce sont des rites qui étaient païens, c'est-à-dire non religieux, qui ont été repris ensuite, on n'arrête pas de le dire, par les religions qui ont voulu garder les fêtes des populations, des citoyens. Et donc, et le carnaval, ça fait partie de cet esprit. Alors, la fête de l'hiver, c'était surtout donc la lumière. Hein, la fête d'hiver, on a vu avec les crêpes qui représentaient la lumière. Et le carnaval, c'est on se lâche. C'est le désordre, c'est le masque, c'est l'inversion des rôles. On prend un masque qui ne correspond pas forcément à notre personnalité. On se lâche, on rit, on mange, on se déguise. Et le message caché, c'est avant de renaître, puisque la renaît, on renaît de l'hiver, avant de renaître, il faut tout bouleverser pour repartir ensuite sur un ordre établi, qui est après Pâques, pour les chrétiens bien évidemment, mais qui est à peu près donc au début du printemps, où on revient à la normalité, la société peut être réglée. Il y avait comme ça des rythmes où on laissait la population faire, et le carnaval fait partie de ça, où on se lâche, on se déguise. Est-ce que vous avez des souvenirs de carnaval autour de la table, dans une école, dans une association? Roland, est-ce que vous avez un souvenir, Roland, de carnaval ou pas?
1: Évidemment, ce qu'il y avait, c'est qu'on allait à la papeterie du coin pour acheter un masque.
0: Et oui.
1: Mais c'était un masque en papier qui n'était pas tellement fameux, mais en fait...
0: Non, dans le micro, s'il te plaît.
1: On se le mettait devant le visage et on rigolait.
0: Voilà.
1: Et puis après, on a retrouvé aussi cette idée de carnaval comme ça dans l'indicatif de la chanson. De la chanson, vous savez, bonsoir les petits.
0: Ah, c'était Nounours.
1: Oui, Nounours.
0: Ah oui, Nounours.
1: Oui, je m'en souviens. Oh là là là là. Et c'était une chanson que nous chantait plutôt notre mère. Hein.
0: D'accord, et ça vous fait penser à... D'accord.
1: Et un patois.
0: Oh, là, je sens que ça vous donne de l'émotion, là.
1: Oui.
0: Hein, parce que ça vous donne des souvenirs. Mais c'est bien, il faut... Alors, donc, du coup, là, vous regardiez avant de se coucher Nounours et les Pimprenelles. Est-ce que c'était...
1: Ah oui, non, mais ça, déjà, j'avais les enfants qui étaient grands. Mais enfin, les enfants, ils regardaient quand même, parce que ça existait encore. Hein.
0: Et oui.
2: Mais ça existe encore. Hein.
0: Ah. Alors, je crois que sur des chaînes, ça existe encore.
1: Oui, peut-être, je ne sais pas.
0: On peut le voir sur certaines chaînes, il y a tellement de chaînes.
1: Alors c'était évidemment « Adieu, pauvre carnaval, tu t'en vas ». Et moi.
0: Oh, beaucoup d'émotions, mais c'est bien, ça fait remonter des souvenirs, des bons souvenirs finalement, Roland. Hein.
1: Oui.
0: C'est des bons souvenirs quand même.
1: Voilà, excuse-moi.
0: Mais oui, alors on va, le temps que vous calmiez, mais c'est de la bonne, c'est du bon, de la belle émotion, hein, de toute façon ça. Augustin d'abord, Augustin, vous, le carnaval ça... Qu'est-ce que ça te dit? Oui, tu es du Nord, dans le Nord, attention, ouais. Carnaval.
3: Carnaval de Dunkerque, tout ça.
0: Ah ouais, ça c'est énorme. Parle-nous un peu de ça, vas-y.
3: Moi, je me rappelle à la Chandeleur, on faisait un concours de danse déguisé. Et je me rappelle, c'était toujours la même personne qui gagnait. C'était une boiteuse.
0: C'était quoi?
3: Une boiteuse, elle boitait.
0: Elle boitait, d'accord.
3: Et alors, quand elle dansait, on ne le voyait pas.
0: D'accord, bah oui, c'est derrière.
3: À chaque fois, les premiers prix. Et nous, on s'amusait aussi.
0: Et toi, c'est le souvenir que tu as donc du carnaval.
3: Bah ouais, avec la boiteuse.
0: Est-ce que dans les écoles, par exemple, tu as des souvenirs de carnaval dans les écoles ou dans un centre aéré ou
3: Pas tellement.
0: Pas tellement, hein.
3: Non.
0: Ouais. Jean-Louis, je vois qu'il est impatient.
4: Moi, j'étais avec à l'école dans mon village. Je faisais l'école le matin. J'allais à l'école tous les jours. Presque tous les jours, on faisait le carnaval à 3 heures de l'après-midi, et on me demandait de me déguiser. Je me suis déguisé en quoi?
0: Un Zorro. Ah bon, voilà, heureusement que je suis là, hein, pour te rappeler. Monique, alors, un petit souvenir de carnaval, non? Non, à l'école ou... Non, pas du tout.
5: Non, les sœurs ne faisaient pas carnaval.
0: Ah oui, c'est vrai qu'elle était chez les sœurs. Alors, c'était un peu païen, non? Je sais pas. Le carnaval. Bon,
5: hein. On n'en parlait pas.
0: On n'en parlait pas. Julie, toi, Véro d'abord, parce que Julie, c'est le
6: non, je pense que
0: nouveau.
6: Je fais partie d'une vieille génération, parce que moi, ça ne me dit rien du tout. Pas du tout. J'ai commencé à me déguiser pour faire, quand on faisait des balles déguisées avec les amis, les trucs comme ça, les soirées. Mais le carnaval, non.
0: Carnaval,
6: oui,
0: Julie.
6: J'ai vu défiler des gens dans Nîmes, etc. Mais c'était prévu, c'était un carnaval.
0: Bon, il y a les grands carnavals de Nice.
6: Mais à l'école, ni quoi que ce soit.
0: Dunkerque.
2: Mais du coup,
0: Julie, attends, Julie, toi, vas-y.
2: En discutant avec les résidents, effectivement, c'est pas trop leur
0: oui.
2: les personnes là,
0: ah, c'est marrant,
2: dans
0: hein,
2: les 90 ans. Ils se déguisaient pas à l'école. Ça s'est fait plus tard. Alors moi, oui, à l'école, on faisait Monsieur Carnaval. En fait, on faisait un monsieur là en carton.
3: Qu'on brûlait
2: le jour J. Et d'ailleurs, au Galoubé, à la flûte provençale, je faisais la musique à
0: déjà.
2: Du pauvre carnaval. Et je leur joue de temps en temps.
5: Oui,
0: du Galoubé.
2: Et on se déguisait.
5: C'est beau.
2: Et bien sûr, je me déguisais en rapport avec les chevaux, je me déguisais en cow-boy.
3: Ah ouais.
0: Et oui, alors, oui, voilà, Julie avait ses chevaux, ses traditions. Mais c'est bien. Mais quand même, le carnaval, moi, j'ai souvenir de l'avoir fait. Alors, quand tu disais qu'on brûlait, c'était quoi? Avant de le brûler,
5: on qu'est-ce qui s'est passé?
0: Pardon?
5: On le faisait danser.
0: Oui, mais non, aussi, on faisait les doléances aussi. Roland.
5: Bien dans le micro.
1: On brûlait tous les malheurs. Voilà.
0: Exactement. C'était ça quand on brûlait. Oui, il y avait le sens. Donc, normalement, avant de brûler Monsieur Carnaval, il y avait un élève ou un enfant qui disait tous les mots. Hein, tous les mots M-A-U-X. Hein, qui, voilà. Et en fait, il jugeait, le maître Carnaval jugeait. Et à la fin, on brûlait, bien sûr, tous les soucis. Tous les soucis. Voilà, c'était ça l'idée. Et on arrivait vers la lumière. Toujours pareil, hein, vers le soleil, le printemps, le printemps, la connaissance. Voilà, mais il y a tout ça, c'est assez philosophique, elle s'est faite. C'est quand même assez philosophique, c'est fête païenne, Roland, quand même.
1: Hein. Je sais bien, oui.
0: Voilà, donc, on est en train de le montrer au fil des temps. Augustin, dans le micro.
3: Les grands personnages. Il y avait chaque village, nous on avait R sur la liste. Alors il y avait l'Andolder, mais aussi il y avait Lidéric, c'était un grand monsieur avec sa femme, et qui faisait le carnaval. Il était enfin, il dansait sur l'île, tout ça. Tout dans le nord, vous avez beaucoup de pays, surtout du côté à la frontière belge,
0: ouais,
3: côté flamand, chez les flamands qui t'amusent beaucoup.
0: Mais dans le nord. Vraiment, le carnaval, c'est une institution.
3: Ouais.
0: Il faut aller au carnaval de Dunkerque, par exemple.
3: Ouais,
0: bon, après, bien sûr, on a eu la compagnie créole beaucoup dans les îles aussi. Mais c'est vrai que dans le nord, c'est quand même assez, assez marqué. Et c'est vrai qu'ici... Pardon ?
5: Ils jettent les harangues d'un balcon, non ?
0: Alors ça, je ne sais pas. Les harangues, est-ce que ça te dit quelque chose ? Qu'on jette les harangues d'un balcon ?
3: Du balcon, ouais.
0: Ah oui, alors c'est quoi cette tradition que nous dit Monique ?
3: Mais ils sont sous cellophane.
0: Oui, sous... Ah bon ? Et pourquoi on les jetait ? Parce qu'il y avait une surpêche ?
3: Ouais, c'est ça. Puis c'était pour l'hiver aussi. Une boisson, un aliment d'hiver.
0: Ah oui, donc il restait dans les frigos tous les harangues qu'on avait stockés. Bah, ouais, mais ça devait sentir bon dans les,
3: voilà.
0: Mais ça... dans les rues.
3: Et tous les bistrots d'une avenue, les patrons, même tout le monde, les propriétaires, même les nobles, ils vont mettre leurs meubles au garde-fou. Et tous les logements, c'était un bistrot.
0: Ah mince.
3: Et on payait autant, et avec on avait autant de bière à boire.
0: Ouais, ça picole là-bas.
2: Dans
0: mais
2: le Schnorr, ça
0: boit. Ouais. Mais bon, aussi, chez nous aussi, mais j'ai l'impression qu'ils sont pas mal quand même.
1: Non, mais c'est ch'timi de son côté.
0: Hein. Ouais. Ah ouais, non, mais voilà. Non, mais ça c'est quand même des bons souvenirs, ou en tout cas.
2: Les confettis,
0: Julie.
2: Maintenant, c'est les confettis, c'est plus les harangues.
0: Ouais, c'est ça. Ça sent un peu moins fort. Effectivement. Voilà un peu toutes ces traditions.
3: Je crois qu'il y a encore les harangues sous le
2: froid. Oui. Ah ouais?
3: Oui. Bon.
2: Balcon.
3: Un balcon,
2: ouais.
3: Chez le
5: maire. J'ai vu à télé.
2: Oui.
0: Voilà.
3: Et on a une sacrée chanson que je vous préfère. C'est la farandole des hommes. qu'on se dépose.
0: Non, mais t'aurais pu nous le dire, j'aurais pu la caler.
3: Et ben, et j'ai quelque chose dans les fesses qui m'empêche de marcher.
0: Oui, alors ça c'est d'accord.
5: C'est quand ils avaient bu qu'ils disaient ça, non?
0: C'est après souvent, ouais.
2: Après. Ça c'est après 3 litres de bière.
0: J'allais le dire, après la bière et après les crêpes aux bières.
2: Avec la recette de, comment il s'appelle, le cuisinier.
0: Ouais, alors ça, est-ce qu'on va appeler ça une tradition ancestrale?
5: Non.
0: Non, nous dit Monique.
3: Bien sûr.
1: Alors, mais nous la chantions. Et en même temps, on s'attrapait. Et il y en avait un qui prenait la main.
0: Dans le micro.
1: Qui prenait la main, qui prenait avec sa main, et entre les cuisses du copain. Et alors, j'ai quelque chose dans le cul qui m'empêche de marcher.
0: En fait, j'ai quelque chose dans le cul qui m'empêche de marcher. Ouais, voilà, on est en radio et Véro nous fait une démo avec Monique. Ouais. Voilà, Monique, attention de ne pas tomber.
3: J'étais juste à dos des gens, des hommes, interdits pour les femmes.
5: Oui, mais ça,
3: l'animateur dit parce qu'il y a des femmes, il y a des petits salopards qui grattent autre chose.
0: Voilà, moi en tout cas, j'ai des souvenirs du carnaval. J'ai des souvenirs du carnaval à Vauvert. Dans les écoles primaires, j'avais une trentaine d'années.
2: Il y a longtemps.
0: Mes enfants, il y a très longtemps. Donc, on faisait avec les centres de loisirs de Vauvert. On faisait le carnaval avec les écoles samedi. Et ça a duré quand même quelques années. Il y avait des instituts qui étaient très dynamiques. Au centre de loisirs, on était très nombreux à travailler aussi là-bas. Et on faisait un carnaval et tout, le samedi après-midi. On courait autour. Parce que c'était étonnant, parce que le carnaval se fait beaucoup dans le sud-ouest, je trouve. Et puis, arrivé en Provence, il y a beaucoup moins. C'est entre la Provence, on va dire, et l'Occitanie, même si la Provence fait partie aussi de la langue des Lingadoc, etc. Et j'ai trouvé qu'ici, il y avait moins de ce type de tradition. C'est un peu plus provençal. Et donc, c'est bien aussi de temps en temps de remettre en route on fête Halloween. Alors c'est une bonne chose. Bon, j'en reviens. Julie a dit ça. Il revient avec son histoire. Mais franchement, il vaut mieux pour un petit Occitan faire le carnaval que faire Halloween.
1: Il me semble.
2: À Halloween, on a des bonbons.
0: Ouais, voilà. Et carnaval, il y avait plein de choses. Après, une fois que Monsieur Carnaval était mort et que tout avait été, c'était la lumière, c'était la fête. Avec des bonbons aussi, bien sûr, pour les enfants. Qu'est-ce que tu en penses, Roland, de ça, de Halloween là?
1: Ah oui.
0: Là. Mets ton micro. Dans le micro.
1: Ah oui, il passait à la maison. Je me rappelle, il sonnait et je prévoyais tout le temps quelques bonbons.
0: La tradition d'Halloween. C'est quoi la tradition? C'est anglo-saxon. C'est les anglo-saxons, ça.
1: C'est chez nous, ça.
0: Il faut arrêter.
2: Il déteste Halloween.
0: Ah oui, je déteste parce qu'on ne fait pas le carnaval.
2: C'est ronchon, hein.
0: Parce qu'on ne fait pas le carnaval.
1: C'est commercial.
0: Là.
6: C'est plus moderne à Londres.
0: Ah non, c'est très anglo-saxon.
2: Dominique, il faut évoluer avec son temps.
0: Non, mais c'est très vieux, Halloween. Oui. Mais pour les anglo-saxons.
1: Voilà.
0: C'est comme si en Amérique, ils faisaient le carnaval.
6: Oui, mais c'est tellement marrant pour les enfants de se déguiser en choses qui font peur. C'est ça qui attire.
0: Mais voilà, mais c'est le carnaval.
6: Mais oui, mais c'est pas le carnaval, c'est une chose. Oui, en général, oui, c'est des fées, etc. Ça. Et là, pour Halloween, on se fait peur, on se déguise en dragon, en machin.
0: Le carnaval, c'est exactement la même chose, en sorcière, etc. Est-ce que tu sais que c'est une tentative d'intrusion des Américains, comme d'habitude, dans la vie des Européens? Il faut y aller son temps. Je suis désolé, le temps, c'est pas l'Amérique.
6: Je suis désolé, mais on est bien content de les avoir eu, les Américains, à un moment donné. Hein.
0: Ouais, mais bon, pas toujours.
2: Il est vieux jeu.
0: Pas toujours, en tout cas. Bon, bref, ça, c'est une...
6: Tu couperas.
0: Non, je couperai pas du tout. Mais c'est vrai que c'est un débat que, bon, on s'en fout en quelque sorte un peu. Mais quand même. Voilà. En tout cas, est-ce qu'on a autre chose à rajouter sur ces fêtes qui amènent au printemps, c'est-à-dire on va faire un petit tour de table, voir un peu ce que vous en avez retenu. Tiens, Jean-Louis, qu'est-ce que tu en as retenu du débat qu'on a eu aussi autour de la table là sur le début du printemps, sur ces fêtes un peu? Vas-y Roland.
4: Ouais, ce que j'ai retenu aujourd'hui beaucoup de choses. J'ai retenu les crêpes. Tout ce qu'on a dit cet après-midi, et je peux te dire merci à tout le monde. C'est
1: très bien.
0: Mais voilà, donc tu as retenu des choses. Roland, toi, qu'est-ce que tu as retenu un peu de ce qu'on a dit autour de la table, que comment tu pourrais le conclure pour donner ton mot dans le micro, Roland.
1: On a tourné autour de ces fêtes, quoi.
0: Oui.
1: Qui nous ont laissé des souvenirs, bien entendu. Hein.
0: Voilà. Eh bien, on le voit, hein, des souvenirs un peu émotion, hein, bien sûr, comme tous les souvenirs. Voilà. Donc ça, voilà, toi, ça t'a amené de l'émotion.
1: Mais... J'apprécie.
0: Ben oui. Alors,
1: c'est toujours gênant parce que je suis d'une sensibilité, vous savez. Hein.
0: À fleur de peau. Oups. À fleur de peau. Mais ça fait du bien aussi, des fois, hein, de le dire et puis de...
1: Oui, mais en fait, quand on est en public comme ça, ça fait drôle.
0: Non, franchement, vous êtes...
2: Il n'y a pas de jugement.
0: Franchement, vous êtes touchant. Vous êtes touchant. Moi, ça me touche. Voilà.
5: Moi aussi, mais c'est du cœur, oui.
0: On le touche, Roland. Augustin, toi, qu'est-ce que tu as retenu un peu de tout ça?
3: Très bien.
0: Oh, il a la Bible devant lui. Alors, ben...
3: Non, mais une chose importante que j'ai oubliée.
5: Mais d'où ça?
3: Vous savez pourquoi Jésus a été présenté au temple?
0: Pourquoi Jésus a été
3: présenté au temple?
0: Au temple, non.
3: Non, bah c'est du temps quand Dieu est parti, a fait partir de l'esclavage en Égypte, tous ses enfants. Et a tué tous les fils aînés des Égyptiens. Dans souvenir de ça, on présentait le Christ au temple.
0: Très bien. Voilà, ça c'était l'histoire donnée par la Bible. Hein.
1: Ah, ouais.
0: Voilà. Julie, toi, qu'est-ce que tu en as retenu de tout ça? Tu vois, tu as appris des choses quand même.
2: Alors, j'ai appris des choses, mais vu que j'ai un peu honte de ne pas vous proposer des crêpes en fin de séance, je vous propose 5 minutes de sophrologie. Vous allez fermer les yeux et vous imaginez en train de manger les crêpes.
0: Voilà, on le fera à la fin de l'émission parce que, tu sais, en radio, on n'aime pas les blancs. Hein. Alors, la sophrologie, c'est juste.
2: Non.
0: Imaginons qu'on mange des crêpes. Merci en tout cas pour le plat de crêpes qu'on a devant nous. Hein. Alors, on ne vous le voyait pas, mais Julie nous a fait des crêpes.
2: Tout est dans l'imagination.
0: Tu as fait passer le Nutella, s'il te plaît. Augustin.
5: Merci.
0: Monique, qu'est-ce que vous avez retenu?
5: Moi, j'ai appris des choses quand même. Hein.
0: Alors, qu'est-ce que vous avez appris là? Vous dites, j'ai appris des choses. Une chose là que.
5: Païenne, je savais. Je m'en doutais. Parce que, être élevé dans les catholiques, là. Mais tout ce qui se passait, mais ça m'a pris. Mais vous faisiez la fête. Hein. Moi, j'ai jamais fait la fête. Hein.
0: Voilà, oui, ça vous a surpris un peu de qu'on faisait la fête pendant ce carnaval, etc. Pas pendant cette période du début de la fin de l'hiver. Mais après, vous êtes rattrapé, vous avez une enfance, vous dites chez les religieux, etc.
5: Oui,
0: À la fac, ça allait beaucoup mieux. Et en fait, ce qu'il faut faire, c'est se rappeler de ces moments-là, ces moments de bonheur.
5: Mais c'était moins naïf, quoi.
0: Je comprends. Très bien. Véro, toi, qu'est-ce que tu as retenu un peu de ces périodes de fin d'hiver, début de cette émission?
7: J'ai retenu, moi, il y a quelque chose qui m'a drôlement intéressé, c'est la recette
0: Vilaine,
7: de Raymond Oliver. Et en fait, on se rend compte quand même, à l'époque où il faisait sa recette, il n'y avait sûrement pas des tests alcoolémie, parce que vu l'alcool qu'il y avait dans la recette, fallait pas en manger beaucoup des crêpes pour être complètement schlass.
0: Avec modération, bien évidemment, l'alcool.
7: Mais je tenterai la recette pour voir le goût que ça peut avoir avec tout ça d'alcool.
0: Même si l'alcool aujourd'hui fait à peu près 50-60 000 morts par an, hein, dû à l'alcool, à l'époque c'était beaucoup plus. Hein, il y avait beaucoup plus d'alcool. Je disais dans les cantines. Alors moi j'ai pas connu ça, mais dans les cantines.
7: Le vin rouge,
0: Le vin rouge, moi, je ne l'ai pas connu. Hein.
7: Si. J'ai pas connu.
0: Moi, je n'ai pas connu ça.
7: Mais on a dans les campagnes, à l'époque, oui.
0: Le vin rouge dans les cantines scolaires. On a des... Alors, je ne sais pas, ça date d'après-guerre, ça. Hein. Roland.
1: Je mangeais à la maison, moi. De toute façon, je l'avais pas tellement loin,
0: l'école. D'accord.
1: Je mangeais à la maison. Mais enfin, de toute façon, il n'y avait pas de vin. S'il y avait de l'eau, on pas au d'ail.
0: Avec du sucré,
2: À partir de quel âge vous avez eu le droit de boire du vin?
1: Alors, dès l'instant où j'ai commencé à travailler. Alors, mon père...
2: Ah, donc 13 ans.
1: Il me disait, tu
0: es un homme maintenant.
1: C'était pas beaucoup.
0: Avec modération.
7: Là sur le site, ils mettent jusqu'en 1956 le vin.
0: Jusqu'en 1956. Ah oui, voilà. C'est pour ça que moi, j'ai pas connu ça. Dans les cantines scolaires, il y avait effectivement du vin. Alors, en réalité, c'était après-guerre. Après-guerre, il fallait donc remettre un peu les gens, comment dirais-je, en bonne santé.
5: Ouais, oui.
0: Et le vin en quantité. c'était très, oui, voilà, il y a sucré, il y avait des vertus quand même, c'était ça un peu l'idée, hein, c'était pas juste de rendre sous les gens et alcooliques, c'était, il y avait beaucoup de sucre dans le vin.
1: Pour les fortifier.
0: Et voilà, pour fortifier effectivement, après la guerre. Hein. Parce qu'il y avait beaucoup de carences, oui. Et c'était un peu pour ça, c'était pas par plaisir de. Voilà.
3: Dans ma jeunesse, c'était
0: avec modération.
7: Non, mais il a fallu attendre que Pierre Mendès France, ouais, ministre d'État, fasse interdire au moins de 14 ans. Et après, c'est qu'en 81, sous le mandat de François Mitterrand, que l'interdiction, elle a été mise même pour les plus grands, quoi. L'eau est la seule boisson hygiénique recommandable à table. Parce que à partir de 14 ans, il pouvait boire.
0: Ouais, voilà. Ah ouais. C'était une autre époque, tout ça, maintenant.
7: Mais il était dit que le vin était bon pour les agriculteurs. Voilà, tous ceux qui travaillaient dehors, ils buvaient.
1: Exactement.
0: Ouais, mais un peu trop d'ailleurs.
1: Ils suaient. Ils suaient beaucoup, vous êtes sûr. Mmh. Ils éliminaient beaucoup quand même, hein, par la sueur, parce qu'ils travaillaient.
5: Oh oui.
1: Voilà, vous travaillez.
0: Et dans le vin, il y a de l'eau.
1: Il y a de l'aigle, oui.
0: non, mais alors, franchement, là, c'était abusé. Par contre, il y a des
1: soucis. Ah non, mais pour certains,
0: il y avait des accidents du travail, pas possible. Bon, l'alcool, c'était un fléau.
7: Avec le Marnia Village.
0: Mais écoutez, ça fera l'objet. D'une émission, pourquoi pas, hein, sur un peu l'alimentation d'avant et l'alimentation d'aujourd'hui. Qu'est-ce qui changeait? Pourquoi ça changeait? On a parlé un peu de l'après-guerre qui faisait que il y avait des régimes. Le foie de l'huile de foie de
7: mou. C'était bon ça.
1: Moi, j'ai donné à mon chien, moi, pour le poids.
7: J'adorais ça.
1: Ah oui, mais c'est vrai, il me l'avait dit, le veto.
0: Ah oui.
1: Pour le poil, vous y donnez. J'avais acheté de l'huile de foie de mou. Mais je me rappelle, je faisais la grimace. Autrement à la maison. Je le prenais quand même. Hein.
0: Allez, on va se quitter. Merci en tout cas. On fera une autre émission. Merci d'y avoir participé. 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Mémoire d'anciens, eh ben on évoque les souvenirs d'avant. Tiens, on va se quitter avec les Pounettes, les petits minous. Allez, on se retrouve le mois prochain pour une nouvelle émission de Mémoire d'anciens. Tiens, on évoquera les émissions de télévision d'avant. Eh oui, vous allez voir, avec des génériques, on va se régaler. Bye bye à tous. Au mois prochain.

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2: À l'occasion de la conférence débat sur les cépages interdits organisée par l'association Fruits Oubliés Réseau le jeudi 27 novembre dernier à Lunel, plusieurs acteurs de la profession et représentants de la filière viticole en Cévennes nous ont décrit la situation de cépages interdits depuis 1934 au micro de Jean-Pierre Gonzalez. Écoutez Franco Zambon Simonet, viticulteur en Vénétie, nous parler d'hybrides historiques et des pratiques locales pour ces vins.
3: Alors les cépages interdits, où j'habite moi, je viens d'un petit village qui a 728 habitants et on est 32 producteurs de Clinton. En plus on fait l'Isabelle, on fait même du Noir. Tous les vins interdits on produit dans notre petit village. Et c'est une chose...
4: En Italie.
3: En Italie, oui, au nord de l'Italie, au nord de Venise, non? Et c'est une chose, une tradition depuis une centaine d'années. On l'a toujours cultivé dans les maisons. Il n'y a pas de cap parce qu'on sait qu'on peut le faire, on en boit nous, mais c'est interdit de le vendre, mais on n'a pas de problème, il y a tout de

0: gens qui viennent nous trouver pour le déguster parce que c'est spécial. Ce soir, je suis venu ici parce que j'étais au CTV et j'étais content que Josiane Subira de l'association Fruits Oubliés, que je fais partie pour cette soirée, pour faire connaître ces produits que, dans le temps, ils n'étaient pas faits autant bien. Ils étaient faits un peu différents, mais c'était une boisson quand même pour le temps. Et aujourd'hui, c'est un plaisir de boire ces produits un peu particuliers. Sûrement ceux qu'ils ont goûté ce soir, je pense qu'ils ont apprécié. Et pour les Cévennes, sûrement, ça peut être un bon produit pour faire connaître, parce que c'est un produit qu'on entend, on sent le fruit. C'est une chose incroyable, le fruit que tu sens là. Oui. Et pour l'économie des Cévennes, sûrement, ça peut être vraiment intéressant, un produit comme ça. Oui. C'est ça. Ouais.
1: Oui, oui.
0: C'est ça.
1: Ouais. Vous n'êtes pas venu les mains vides. Vous avez amené quelques vins de votre production.
0: Oui.
1: J'ai goûté celui qui s'appelle Isabelle.
0: Oui.
1: Parlez-nous-en un petit peu plus.
0: Alors, l'Isabelle chez nous, elle est arrivée avant en 1900. C'est l'Isabelle d'Iblis qui est arrivée d'Amérique. En 1816, elle a été faite et elle est arrivée chez nous comme trahie. Elle est arrivée. Et après, on a commencé à manger le raisin et quelqu'un a commencé à faire la transformation qu'on peut pas appeler vin, mais à la fin, c'est un vin qui est sorti de l'Isabelle. Et très particulier, très bon.
1: Oui.
0: Et les jeunes, ils aiment beaucoup ça.
1: Oui.
0: C'est ça.
1: Ouais. On a eu l'occasion de goûter un autre vin, le Clinton. Alors, il est pétillant celui-ci. Vous avez mis du gaz carbonique ou il est naturel?
0: Alors, le pétillant, c'est du crémant. Il a été en autoclave, je prends le nom français. Et il est resté 2 mois dedans.
1: Oui.
0: Et c'est sorti ce produit vraiment particulier.
1: Oui.
0: C'est une chose vraiment bonne.
1: Votre domaine d'exploitation se situe en Italie. Vous êtes nombreux dans le village à cultiver. La vigne.
0: Alors dans le village, on est 32 sur 728 habitants, 32 producteurs. On fait 600 hectolitres de Clinton. Après, on fait de l'eau de vie, on fait même du Cartagène. Et même si c'est pas légal, on le fait quand même. C'est tous des gens qui vont travailler à l'usine ou c'est des entrepreneurs. Et pendant la semaine, ils regardent leur vigne. C'est des petites vignes, c'est pas grand. Ils sont 100 litres, 50 litres, 200 litres. C'est une tradition qu'on garde encore.
1: D'accord.
0: C'est ça.
1: D'accord.
0: Ouais.
1: Regardez votre.
2: Excusez-moi.
0: Elle vole.
2: Vin
0: plutôt
2: secco et nascato.
0: Non, rien secco.
2: Non,
0: rien secco.
2: Ouf.
0: Le Clinton secco, il n'y en a pas. Je ne peux pas porter tout ce que j'ai à la maison.
2: Bah. Non, quel secco là?
0: Non,
2: il
0: n'y en a pas. J'ai porté
2: le verde, cioè quello.
0: Spumante, si.
2: Ok.
0: Oui. Parle italien. Parle italien. Parle la langue du Veneti.
1: Ah, d'accord. Ah oui, c'est pas pareil que l'italien.
0: Non, c'est tout une autre chose.
1: Voilà. Alors, vous avez évoqué un livre
0: oui.
1: tout à l'heure. De quoi s'agit-il, ce livre? Qu'est-ce qu'il raconte?
0: Alors, le livre, il s'agit de l'histoire qu'il y a eu en France et dans toute Europe avec les hybrides. Parce que quand ils sont arrivés, c'était une chose très importante. Il a résolu le problème qu'il y avait un peu de la filarcéra, mais il est arrivé avant quand même. Et quand il est arrivé, les paysans n'avaient pas des sous pour le cuivre et pour le soufre. Alors, c'est une plante rustique que tu peux la planter partout. Elle n'a pas problème de sécheté, qu'aujourd'hui il y a des problèmes avec l'eau, et tu peux la planter un peu partout, et c'est rustique. Et dans la vigne, pas besoin de traiter. Alors, c'est ça la belle chose. Et en plus, en Europe, on a besoin de la légalisation, parce que c'est pas possible une chose qui n'a pas besoin de traiter, qu'il faut légaliser. Parce qu'en Autriche, que c'est fait partie de la communauté européenne, en Autriche, on peut le faire. Alors, pourquoi en France, en Italie, on ne peut pas le faire, le vendre? C'est pas juste ça. Il faut faire tous pareil. En Suisse, ils ne sont pas avec l'Europe.
1: Oui.
0: Ils s'en foutent, ils le font.
1: Oui.
0: En Angleterre, ils le font, ils le vendent.
1: Oui.
0: Et maintenant, il y a le Mercosur qui va arriver avec le Brésil, qu'ils l'ont, et ils vont l'emporter.
1: Oui.
0: Et nous, en ici, on ne peut pas le faire.
1: Oui.
0: Ça ne va pas, ça.
1: Oui. Voilà.
0: C'est pas juste, non?
1: Oui.
0: C'est juste de le faire. C'est une sorte historique du terroir de la France.
1: Oui.
0: Ouais, c'est ça.
1: Alors, ce livre, comment s'appelle-t-il?
0: Vin interdit. Parce que quand on a pensé de le faire pour rappeler tout ça que la loi française en 1934 a fait pour interdire ces cépages. Nous, en Italie, en 1931, et dans toute Europe, parce qu'il y en avait trop. Il n'y avait pas de problème de méthanol. Parce que quelqu'un pensait au méthanol. Ça rendait fou parce qu'il buvait beaucoup de vin.
1: Beaucoup.
0: C'est ça le problème. C'est
1: oui.
0: trop de vin, c'est ça que ça rendait fou.
1: Voilà.
0: Ouais, c'est ça.
1: On ne le rappellera jamais assez. Il faut consommer avec modération. modération.
0: C'est ça, faut consommer modération.
1: Et le vin, ça rassemble les gens.
0: C'est l'histoire de la France et de l'Italie, le vin, c'est une chose. Faut goûter le vin. On boit pas beaucoup, mais faut en boire du vin. Voilà. Parce que c'est l'histoire de notre terroir.
1: Un trésor.
0: Un trésor, oui, c'est ça. Ouais, c'est ça.
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2: 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L'ouverture officielle est prévue le lundi 14 septembre prochain. Enfants, adolescents ou adultes, débutants ou musiciens confirmés, quel que soit votre âge ou votre niveau, vous pouvez rejoindre l'école. Apprendre un instrument, progresser, perfectionner sa pratique, mais aussi découvrir le plaisir de la musique avec d'autres grâce aux auditions et concerts organisés tout au long de l'année. Pour vous inscrire et obtenir tous les renseignements, rendez-vous au 440 rue Louise-Désir à Vauvert ou contactez le 04 66 88 87 40. Les inscriptions sont ouvertes.

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1: Il est midi. Dans quelques secondes, on décroche sur notre partenaire Radio France Internationale pour 10 minutes d'information.

0: Il est midi ici à Paris, 18h à Pékin. Bonjour à tous.
1: Karine Bellichat.
0: À la une à un mois de la visite du président chinois à Washington, les sujets de tension s'accumulent entre Donald Trump et Xi Jinping. Pékin rejette la stratégie américaine de pression économique sur Téhéran pour régler le conflit avec l'Iran. Le sort d'un analyste américain détenu en Chine ajoute au climat tendu. La mine d'or artisanale de Zamboy, à la frontière de la Centrafrique et du Cameroun, a été fermée provisoirement hier après son effondrement qui a provoqué la mort de dizaines de personnes. Les blessés sont soignés notamment à Baboua, à 60 km de Zamboy. Et puis c'est la rentrée pour les footballeurs français de la Ligue 1. L'occasion de faire le point sur les nouveaux joueurs à suivre de près cette saison, notamment les joueurs africains. Pour Pékin, les sanctions et les pressions américaines sur l'Iran ne permettront pas de résoudre le problème. Pas question de céder à Washington, convaincu désormais que la guerre économique est le meilleur moyen de faire plier Téhéran. Autre sujet de tension entre Pékin et Washington, à un mois de la visite attendue de Xi Jinping aux États-Unis, la détention de Min Zin, qualifiée d'injustifiée, un analyste américain, spécialiste de la Birmanie, arrêté début juin dans le sud-ouest de la Chine. Washington réclame sa libération. Cléa Brodost, bonjour.
2: Bonjour Karine, bonjour à tous.
0: Vous êtes notre correspondante en Chine. Pékin a répondu aujourd'hui que cet Américain était soupçonné d'espionnage et détenu conformément au droit chinois.
2: Exactement. Pour Pékin, l'affaire Min Zin est un dossier de sécurité nationale, pas une détention arbitraire. Le ministère chinois des Affaires étrangères affirme que cet analyste américain arrêté le 3 juin dans le Yunnan est soupçonné d'espionnage et que la justice chinoise traite son cas conformément à la loi. Une réponse directe à Washington, hein, vous le disiez la veille, le département d'État américain avait qualifié Min Zin de citoyen, je cite, injustement détenu. Et c'est vrai que cette désignation n'est pas seulement symbolique, hein. Elle confie son dossier à l'équipe chargée des otages avec davantage de moyens diplomatiques pour négocier sa libération. Alors, spécialiste de la Birmanie, Min Zin dirige un centre de recherche installé en Thaïlande. Il travaillait notamment sur l'influence de Pékin en Birmanie et puis ses liens avec la junte comme avec certains groupes armés. Il s'était rendu en Chine pour participer à une conférence à l'invitation des autorités chinoises. En tout cas, c'est ce que rapporte Washington. Et c'est vrai que son cas, vous le disiez, pourrait peser sur la visite attendue de Xi Jinping aux États-Unis le mois prochain. Donald Trump devrait réclamer sa libération ainsi que celle du sismologue américain Yulin Chen, lui aussi accusé d'espionnage, Karine.
0: Cléa Brodost en direct de Pékin. Plusieurs dizaines de milliers d'employés sud-coréens de Hyundai sont en grève aujourd'hui. Ce n'était pas arrivé depuis 10 ans. Ils réclament des hausses de salaire et s'inquiètent des progrès de la robotique et de l'intelligence artificielle dans le secteur automobile. Les négociations avec la direction durent depuis début mai sans résultat. Hyundai prévoit déjà de déployer des robots humanoïdes dans ses usines américaines à partir de 2028. En Centrafrique, 2 jours après l'éboulement survenu dans une mine d'or de Zamboy à la frontière avec le Cameroun, le gouvernement centrafricain décompte 49 morts. Un bilan contesté par plusieurs témoins et proches des victimes qui évoquent plus d'une centaine de décès ainsi que des dizaines de blessés et de personnes encore portées disparues. Certains blessés ont été évacués jusqu'à Baboua, à environ 60 km de Zamboy. La correspondance de Rolf Steve Domenialeu.
3: L'hôpital de district de Baboua a eu à enregistrer 9 cas de blessés en provenance du chantier Zamboy, dont un est décédé dès son arrivée au niveau de l'hôpital de district.
4: C'est la voix de Chancelin Abdonleki, médecin-chef de l'hôpital de Baboua. Selon lui, les victimes sont arrivées dans un état grave, couvertes de boue et souffrant de plusieurs blessures, fractures et traumatismes. Face à la gravité de la situation, une équipe médicale mobile a été également dépêchée à Zamboy.
3: Il y a une équipe de l'hôpital également qui a eu à enregistrer également 51 autres cas de blessures qui ont été pris en charge sur le site.
4: Certains patients sont mis en observation, tandis que d'autres souffrant de traumatismes du bassin sont dans un état critique. C'est le cas de Miguel, un ouvrier âgé d'une vingtaine d'années.
5: Le bloc de terre s'est effondré sur moi. Heureusement, les secours étaient déjà arrivés et ont pu me sortir rapidement. J'avais perdu connaissance. Parmi les victimes, il y a aussi des femmes et des enfants.
4: Après ce drame, le ministre des Mines, Rufin Benambeltungu, a annoncé des mesures.
6: La justice sera saisie pour identifier les responsables. Cette situation déplorable est due en grande partie à la désobéissance de nos compatriotes. Nous allons non seulement continuer à faire de la communication, communication, à les informer, à les éduquer. Mais en même temps, nous allons renforcer la répression. Le caractère pédagogique de la répression permettra de dissuader un peu les récalcitrants.
4: Selon le gouvernement, le chantier aurifère de Zamboy est fermé jusqu'à nouvel ordre. Rolf Esteve Domerleux, Bangui, RFI.
0: Au Cameroun, où Paul Biya est de retour au pays après plus de 70 jours passés à l'étranger, des militants du parti au pouvoir l'ont salué sur la route entre l'aéroport et le palais présidentiel. Le retour des doyens, des chefs d'État âgés de 93 ans, n'éteint pas pour autant les critiques de l'opposition, dénonçant un vide institutionnel et un pays en pilotage automatique. Ebola progresse de façon exponentielle en RDC, alerte l'ONU. Au cours des trois derniers mois, l'épidémie a fait 2 500 morts, dont la moitié au cours des 20 derniers jours. Ebola s'intensifie et s'étend plus vite que les efforts déployés dans toute la région, prévient l'ONU. Le trafic des navires va être réduit dans le canal du Panama dès le mois de septembre. Décision nécessaire face à la baisse des précipitations causées par El Niño, un phénomène naturel temporaire créant des épisodes climatiques extrêmes partout sur la planète. Il revient tous les 2 à 7 ans, mais il est renforcé par le réchauffement climatique. Cette année pourrait battre tous les records. Plus au nord du Panama, le Honduras est par exemple en état d'alerte sur près de 80% de son territoire en raison de la sécheresse aggravé par El Niño. Mais les changements climatiques n'intéressent guère Donald Trump. Dernière pierre à son édifice climato-sceptique, le rapport sur l'état de l'Arctique ne sera pas publié cette année. L'administration américaine l'a décidé sans donner de raison. Il s'agit pourtant d'un document de référence en la matière, publié depuis 20 ans chaque année par la NOAA, l'agence gouvernementale d'observation océanique et atmosphérique. Thaïs Moreau.
1: Le rapport sur l'état de l'Arctique offrait non seulement aux scientifiques, mais aussi au grand public, un état des lieux annuel des derniers changements climatiques sur place. La glaciologue américaine Twyla Moon est l'une des 3 auteurs du rapport ces dernières années.
7: La suppression du rapport sur l'Arctique est très préoccupante. Depuis plus de 20 ans, ce document est utilisé dans les sphères politiques et décisionnelles, ainsi que par les enseignants, et cette perte va être très difficile à compenser. La communauté scientifique est très inquiète, d'autant plus que l'Arctique est la région de la planète qui se réchauffe le plus rapidement.
8: Dans notre rapport de 2025, nous avons observé de nouveaux records de température dans l'Arctique, dans l'air comme dans l'océan. Nous avons également constaté une augmentation des épisodes de fortes pluies, de chutes de neige, des changements dans la végétation, ainsi que l'apparition de métaux acides dans les rivières dues au dégel du pergélisol.
1: Pour la chercheuse et son équipe, l'objectif est de trouver une alternative à la coordination habituellement assurée par la NOAA. Les données de l'état de l'Arctique pour l'année 2026 existent. Il faut les publier à tout prix.
0: Du sport à présent, et c'est la rentrée pour la Ligue 1 de foot en France. En ouverture de cette nouvelle saison, l'Olympique de Marseille reçoit le Racing Club de Strasbourg au Vélodrome. Le marché des transferts n'est pas encore refermé. La plupart des 18 formations de l'élite ont déjà bien entamé leurs emplettes estivales. L'occasion de découvrir de nouvelles têtes, pour certaines issues du continent africain, Baptiste Leduc.
9: Il y a plusieurs façons d'attirer les regards sur soi. Devenir le plus gros transfert de votre club en est une. L'Ivoirien de 19 ans, Patrick Zabi a coûté 25 millions d'euros au Paris FC. Milieu technique, surnommé Zabi la magie en Côte d'Ivoire, il va désormais devoir confirmer les espoirs placés en lui. Son compatriote Chris Tapé profite au contraire d'un relatif anonymat déniché par Toulouse en deuxième division danoise. Tapé a profité de la pré-saison pour avoir du temps de jeu. Ce jeune défenseur de 19 ans, solide et propre, pourrait être une des grosses surprises de la saison. Tout comme le Burkinabé Mohamed Ouedraogo. Arrivé à Lyon depuis l'Autriche, le latéral de 23 ans devra faire parler sa qualité de centre pour bousculer la hiérarchie à son poste. Yacine Titraoui aura lui une place de titulaire dans le 11 du RC Lens, mais l'Algérien aura aussi la lourde tâche de faire oublier Mamadou Sangaré dans l'entrejeu lensois. Sa dernière saison pleine à Charleroi est porteuse d'espoir. Et puis lui connaît déjà la Ligue 1, mais Guessim Yacine compte bien s'y faire un nom. Arrivé à Strasbourg l'hiver dernier, le jeune Marocain va profiter des départs pour s'imposer en Alsace et montrer tout son talent entrevu la saison dernière.
0: Premier match de la Ligue 1 française donc ce soir, l'Olympique de Marseille reçoit le Racing Club de Strasbourg au Vélodrome. Voilà, c'est la fin de ce journal tout de suite. 8 milliards de voisins sur RFI.
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11: 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On continue nos programmes.

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0: Ensuite, on retrouve Caroline, conseillère en séjour à l'Office de Tourisme Cœur de Petite Camargue, qui réunit, je vous le rappelle, les communes de Vauvert, Émargaud, Bord, Beauvoisin et Le Quélard. Elle vient toutes les fins de semaine pour tout simplement nous donner des idées de sorties sur ce territoire. Salut Caroline, que va-t-il se passer du 20 au 23 août? On a l'impression que les vacances se terminent. Il y a beaucoup de visites privées qu'on divulgue sur notre antenne grâce aux bons plans qui passent régulièrement sur l'antenne. Mais bon, dans cet agenda, finalement, à part l'exposition de Vauvert qui continue jusqu'au 5 septembre avec Julie About qui vous feront, qui expose la douceur du vivant à travers une œuvre en porcelaine. C'est ouvert quasiment tous les jours à partir du mercredi.
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2: L'état d'une société se juge par l'observation de plusieurs indicateurs qui peuvent varier en fonction des valeurs et parfois des priorités de chaque société. L'économie, la santé, l'éducation, les droits fondamentaux, etc. Il y a une thématique transverse à tous ces indicateurs qui constitue un puissant révélateur. C'est la question de comment une société prend en charge les personnes les plus vulnérables et plus précisément comment une société protège les enfants et à travers eux l'avenir du pays. En 2014, un jeune homme alors méconnu, Lies Loufoque, demande à l'écrivaine Sophie Blandinière de le soutenir dans l'écriture d'un livre autobiographique intitulé « Dans l'enfer des foyers ». Il y raconte son parcours d'enfant placé dès la naissance. Il dénonce les dysfonctionnements et les violences du système de l'aide sociale à l'enfance, l'ASE, où il a été ballotté entre foyer et famille d'accueil pendant 18 ans. Ce livre est bouleversant et révoltant, non seulement pour les faits qui y sont décrits, mais également pour les conséquences dévastatrices de ce système pour les enfants. Il y a les violences, les sévices, l'absurdité du système qui est différent d'un département à un autre et qui montre le désengagement de l'État et le sentiment d'être un enfant de personne, ce sont les termes de l'auteur. Mais il y a également les conséquences. Moins de 5% des 400 000 enfants placés parviennent à obtenir le baccalauréat, c'est-à-dire ils n'ont pas le choix de faire des études supérieures. 45% des jeunes sans domicile fixe sont issus de l'ASE. Ces enfants, victimes de violences dans leur famille et institutionnelles, ne sont pas soignés correctement. Ils perdent, écoutez bien, 20 ans d'espérance de vie par rapport aux autres enfants de leur génération. C'est incroyable. Depuis, le combat de Lies Loufoque pour la cause des enfants se poursuit. Il a été médiatisé, il a fait des propositions de réforme, il s'est politisé, pour ne pas citer le parti à la France Insoumise, car il ne faut pas rêver, la réponse ne peut être que politique. Expertiser, réformer, travailler avec les professionnels, légiférer et surtout octroyer les moyens financiers pour changer les choses. Lies Loufoque et Sophie Blandinière dans L'enfer des foyers chez Flammarion. Ils ont également coécrit Si les enfants votaient, deux points, plaidoyer pour une politique de l'enfance chez HarperCollins en 2022. En janvier 2021, à la suite de la publication du livre de Camille Kouchner, La Familia Grande, qui raconte les viols sur son frère jumeau dont elle accuse son beau-père Olivier Duhamel, le président de la République annonce la création de la commission indépendante sur l'inceste et les violences sexuelles faites aux enfants, plus connue sous le nom de CIVISE. Co-présidée par le magistrat Édouard Durand et Nathalie Mathieu, directrice générale de l'association Docteur Bru, l'instance est chargée d'élaborer des propositions en vue d'une politique publique de prévention et de lutte contre l'inceste. Elle s'appuie sur les témoignages des victimes. La parole de l'enfant est primordiale. En novembre 2023, au terme d'une mission de 3 années et sur la base de 30 000 témoignages, la CIVISE remet au gouvernement un rapport contenant 82 préconisations. Mais malgré le soutien de nombreuses associations et spécialistes de la protection de l'enfance, le juge Édouard Durand est écarté de la présidence. Fort de tous les éléments recueillis, le magistrat publie en 2024 un ouvrage qui fera date en la matière intitulé « 160 000 enfants, violences sexuelles et déni social ». Il s'agit d'un court texte précis d'utilité publique sur l'inceste et les violences sexuelles et sur le puissant déni collectif qui les entretient. Le constat est donc effroyable. 160 000 enfants sont chaque année violentés en France. qu'elle décrit, donc qu'est-ce que propose la société, qu'est-ce qu'elle fait des voix de souffrance lorsqu'elles ont osé être entendues. Donc le juge Édouard Durand a observé tous les mécanismes de déni encore à l'œuvre dans la société et il nous livre ses conclusions personnelles. Il nous dit, on préférait que les victimes ne soient pas des victimes, que les criminels n'aient agressé personne. Mais entre l'impunité et la justice, il faut choisir. La parole des victimes doit être entendue sans arrière-pensée. C'est là que tout commence. C'est le premier geste non négociable de la protection de l'enfance. Édouard Durand, 160 000 enfants chez Gallimard. Enfin, ce mois-ci, donc la journaliste Romane Brizard publie un livre édifiant intitulé « Inceste d'État ». Toujours suite à la parution de la Familia Grande et de Camille Kouchner, Romane Brizard remarque un décalage saisissant. La France célèbre la libération de la parole, tandis que des enfants qui dénoncent l'inceste et dont les plaintes sont classées sans suite sont contraints de revoir leurs agresseurs, rien n'empêchant alors que les crimes soient répétés. Frappée par cette dissonance, la journaliste analyse une centaine de dossiers judiciaires et recueille autant de témoignages de victimes et de professionnels de la protection de l'enfance. Bientôt, son investigation prend une tournure plus grave encore. Les mères d'enfants victimes, ses principales sources, disparaissent. Prêtes à tout pour sauver leurs enfants de leurs bourreaux, ces femmes ont décidé de fuir leur pays, quel qu'en soit le prix. Fruit de près de 5 ans d'investigation, ce livre met en lumière une violence d'État méconnue, celle qui, sous couvert de droit, criminalise les mères et trahit les enfants. Document d'utilité publique, il rend aussi hommage à ces femmes qui, refusant l'inacceptable, sont devenues à leur corps défendant des résistantes. Ces mères en cavale que Romane Brizard a retrouvées afin de faire entendre leurs paroles. Donc je vous conseille vraiment cette lecture. Vous pouvez également écouter l'autrice sur les ondes concurrentes de Radio France. Romane Brizard, Inceste d'État, chez Stock.
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0: Il est 13h ici à Paris, 19h à Hong Kong. Bonjour à tous.
1: Karine Bellicha.
0: À la une, deux militants pro-démocratie et organisateurs de veillées en souvenir de Tiananmen ont été déclarés coupables d'incitation à la subversion à Hong Kong. L'Allemagne et la France regrettent profondément le verdict. La défense pacifique des droits de l'homme ne constitue pas un crime, ajoutent les deux capitales. L'appel de l'Allemagne, la France, l'Italie et le Royaume-Uni n'a pas plus de chances d'être entendu par Israël. Les quatre pays européens exhortent le gouvernement de l'État hébreu à cesser l'expansion des colonies en Cisjordanie, qui entend bien construire encore des centaines de logements dans le territoire palestinien occupé. Le pastoralisme au secours d'une planète qui va mal, cette pratique ancestrale est de nouveau mise en avant, notamment à la COP17 en Mongolie. Les explications à la fin de ce journal. Paris et Berlin regrettent donc profondément la condamnation d'une avocate à Hong Kong, condamnée pour incitation à la subversion. La déclaration commune ne mentionne pas un autre activiste, également reconnu coupable aujourd'hui. Ils risquent tous les deux jusqu'à 10 ans de prison. Leur tort, Nicolas Feldman, leur organisation, l'Alliance de Hong Kong, commémore chaque année la répression chinoise de Tiananmen, des rassemblements désormais interdits.
2: Éveillés à la lueur des bougies et des dizaines de milliers de personnes, c'est pour ces rassemblements organisés pendant des années par Victoria à Hong Kong que Lee Chuk-yen, 69 ans, et Cho Han-tong, 41 ans, ont été déclarés coupables d'incitation à la subversion. Hélène Pearson, directrice Asie de Human Rights Watch.
3: Ce procès est emblématique de l'érosion des libertés démocratiques à Hong Kong. Pendant 30 ans, des dizaines de milliers de personnes se rassemblaient pacifiquement au parc Victoria pour commémorer les victimes de Tiananmen. Du jour au lendemain, c'est devenu un crime.
2: Car depuis 6 ans, le paysage a radicalement changé. Après les grandes manifestations pro-démocratie de 2019, Pékin a imposé à Hong Kong une loi sur la sécurité nationale.
3: Les manifestations publiques de deuil sont désormais criminalisées à Hong Kong. Et le gouvernement chinois considère toute reconnaissance de ces atrocités comme une menace pour la sécurité nationale. Au lieu d'assumer ses responsabilités ou d'ouvrir des enquêtes, la Chine applique à Hong Kong les mêmes méthodes qu'en Chine continentale, l'effacement systématique de la mémoire de Tiananmen.
2: Face à la censure, chaque année, à l'approche du 4 juin, jour anniversaire du massacre, les Hongkongais continuent de faire vivre malgré tout cette mémoire en déposant sur les bancs du parc Victoria des bouquets et des fleurs en papier.
0: Pour Pékin, les sanctions et les pressions américaines sur l'Iran ne permettront pas de résoudre le problème. Réponse à Washington qui veut, lui, renforcer sa guerre économique pour faire plier Téhéran, mais a besoin de l'appui de la Chine, alors que plus d'un quart des échanges commerciaux avec Pékin. Un Palestinien a été tué à Jenin, dans le nord de la Cisjordanie, occupée par des tirs de l'armée israélienne. Il s'agirait d'un ancien officier des forces palestiniennes de sécurité, recherché par Israël après l'attaque commise par son fils à Tel Aviv en 2022. Un nouveau décès qui intervient au lendemain de l'appel de 4 pays européens à Israël, l'Allemagne, la France, l'Italie et le Royaume-Uni, demandant de mettre fin à l'expansion des colonies en Cisjordanie occupée et de retirer immédiatement les appels d'offres relancé cette semaine pour la construction de plus de 1200 logements pour le vaste projet E1, un projet qui suscite l'indignation de la communauté internationale depuis des années. Mais le gouvernement israélien a l'air décidé à avancer coûte que coûte, Frédéric Misselin.
4: Le projet E1 vise à relier Jérusalem à la grande colonie de Malé Adoumim où vivent 40 000 Israéliens. 7 km séparent les deux villes. Il s'agit d'établir sur 12 km² dans cette zone 3 400 nouveaux logements en violation du droit international. L'appel d'offres lancé cette semaine concerne une partie du projet, 1 200 logements. C'est surtout un coup de grâce porté à l'État palestinien. Ce plan de construction coupe la Cisjordanie occupée en deux. S'il voit le jour, il n'y aura plus de continuité territoriale entre Ramallah, Jérusalem-Est et Bethléem. Le projet E1 a été gelé pendant de longues années face à une forte opposition de la communauté internationale, y compris des Américains. Mais il y a un an, le gouvernement israélien l'a sorti des cartons. Benjamin Netanyahou a déclaré clairement à cette occasion « il n'y aura pas d'État palestinien ». L'objectif est de créer une situation irréversible, de donner un coup d'accélérateur à la colonisation avant les élections le 27 octobre prochain. L'appel appel d'offres court jusqu'au 19 octobre, liant les mains du prochain gouvernement. Frédéric Misselin, Jérusalem, RFI.
0: Le FSB a arrêté un homme, un ressortissant étranger accusé d'avoir tenté de faire voler dans Moscou des drones de reconnaissance. Les services de sécurité russes l'accusent de transmettre des informations à l'Ukraine. En Russie, où les craintes d'une mobilisation militaire gagnent une partie de la population, selon Relocats, une entreprise d'aide à l'émigration fondée par l'opposant en exil Maxim Katz, les demandes pour quitter le pays ont fortement augmenté ces dernières semaines. Beaucoup cherchent désormais à partir avant l'automne par peur d'être envoyés au front. Sofia Katsenkova.
5: Quitter la Russie avant qu'il ne soit trop tard. Depuis plusieurs mois, c'est l'inquiétude qui revient souvent dans les messages reçus par Relocats, un site qui conseille les Russes cherchant à quitter le pays. En début d'année, la plateforme recevait 10 à 20 demandes par jour, mais depuis cet été, Alexandra Nazarova de l'agence affirme recevoir plus de 120 requêtes par jour.
6: Avant, les gens nous écrivaient pour des raisons bien précises, parce qu'ils étaient vraiment touchés de près, mais aujourd'hui, c'est plus un sentiment généralisé. Il est impossible de vivre ici, il faut partir. Et puis bien sûr, la peur de la mobilisation, on nous écrit beaucoup à ce sujet.
5: La Russie n'a pas annoncé de mobilisation militaire, mais les récentes rumeurs d'une possible annonce après les élections législatives en septembre alimentent les craintes.
6: Les hommes écrivent plus souvent qu'ils doivent partir de toute urgence avant l'automne pour éviter d'être mobilisés si cela devait arriver. On reçoit également des messages de futurs conscrits, c'est-à-dire des jeunes de 17-18 ans qui ont très peur. Les femmes écrivent aussi, mais très souvent, pour leurs fils, leurs maris, leurs compagnons ou leurs frères. La plupart du temps, les demandes proviennent de personnes âgées de moins de 40 ans.
5: L'Arménie, la Serbie et la Géorgie restent les destinations privilégiées pour les Russes. Elles sont rapidement accessibles et permettent plus facilement de s'installer.
0: Le trafic des navires va être réduit dans le canal du Panama dès le mois de septembre. Décision nécessaire face à la baisse des précipitations causées par El Niño, un phénomène naturel temporaire créant des épisodes climatiques extrêmes partout sur la planète. Il revient tous les 2 à 7 ans, mais il est renforcé par le réchauffement climatique cette année. Pourrait battre tous les records alors que la COP17 est réunie en ce moment en Mongolie avec un objectif, mettre en lumière les moyens de lutte contre la désertification, la sécheresse et la dégradation des sols. Parmi les solutions, le pastoralisme, cette pratique ancestrale qui existe partout sur la planète. En France, elle concerne plus de 60 000 exploitations. Reportage dans la savane du Cap de Laoussaï sur l'île de la Réunion, dans l'océan Indien, où 280 hectares protégés servent aussi de pâturage sur des terres touchées par la sécheresse. Lola Fourmi.
7: Accompagner 200 chèvres et boucs dans la savane pour se régaler d'arbustes et de buissons, c'est le quotidien de Boris Astourne, éleveur de race locale et maraîcher bio.
8: Ils ont couru sous un, on appelle ça un touffe zépina, une espèce exotique envahissante, qui est dangereuse, elle a des grandes épines, elle a la grandeur d'un doigt.
7: Parce qu'ils adorent.
8: Parce qu'ils adorent ça. Ça contribue à préserver le paysage parce qu'on les fait manger les espèces exotiques envahissantes qui sont en train d'envahir le milieu. Ça permet aussi de réouvrir et de maintenir des sentiers ancestraux. Ça permet aussi par le broutage et le piétinement de lutter contre les incendies.
7: Boris Astourne pratique l'éco-pastoralisme ici depuis 2018 et les vertus sont nombreuses. Abonde Fanny Karasoumé, ingénieure agronome et chargée de mission pour l'autonomie fourragère de la Réunion.
9: Les animaux, quand ils vont piétiner, ça va permettre de décompacter le sol. Donc en fait, l'eau va s'infiltrer plus rapidement et permettre d'avoir plus d'eau disponible pour les plantes. Et ensuite, les animaux, quand ils vont pâturer, ils vont faire des bouses, ils vont faire des crottes, ils vont fertiliser. Donc en fait, en fertilisant, on aide les plantes à se développer et donc on lutte contre la désertification et le fait qu'avec la sécheresse, il n'y a plus du tout de plantes.
7: Autre point fort, les cabris pays, comme on les appelle ici, vont aussi brouter dans certains vergers, ce qui évite aux producteurs d'utiliser des intrants chimiques ou des débroussailleuses. Lola Fourmi, La Réunion, RFI.
0: En football, la Guinée est officiellement candidate à l'organisation de la Coupe d'Afrique des Nations. Le Premier ministre a officialisé cette demande hier dans une lettre adressée à la CAF. Conakry vise l'organisation du tournoi en 2032 ou en 2036. La Guinée souhaiterait devenir une place forte des événements sportifs internationaux. Pour la CAF, c'est une candidature de plus à étudier pour 2032 puisque l'instance africaine a reçu il y a quelques semaines la candidature conjointe des pays de l'Alliance des États du Sahel, c'est-à-dire le Burkina Faso, le Mali et le Niger. Voilà, c'est la fin de ce journal. Merci de l'avoir suivi. Restez à l'écoute de RFI.
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10: Bonjour, des élèves de première s'invitent dans cette émission pour poser des questions à la rédaction. À l'occasion des rendez-vous de l'histoire de Blois, nous avons travaillé avec Françoise Rimlinger, professeure d'histoire-géographie au lycée.
11: Retour sur Radio Système, c'était les informations délivrées par notre partenaire Radio France Internationale. En continu

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2: Et par ces journées où le thermomètre flirte avec les 30 degrés, bien rien de tel qu'un refuge fait de pierres froides, de voûtes majestueuses et de silence. Cette semaine, votre coup de fraîcheur prend les clés des champs et des clochers. Direction six joyeux spirituels d'Occitanie qui, en plus d'être de véritables cavernes à 20 degrés naturels, racontent 1000 ans d'histoire. De l'abbatiale de Saint-Gilles à l'église fortifiée des Saintes-Maries de la Mer, on pousse les lourdes portes. Eh bien c'est parti, première escale, l'abbatiale de Saint-Gilles du Gard, chef-d'œuvre de l'art roman inscrit au patrimoine mondial de l'UNESCO. Sa façade vous accueille avec son bestiaire sculpté, son tympan de l'Annonciation et ses colonnes couvertes de frises. À l'intérieur, ne manquez pas la crypte paléo-chrétienne creusée dans le tuf karstique où la température oscille en permanence autour de 14 degrés. Assis dans la pénombre, laissez l'écho feutré des voûtes vous envelopper pendant que la pierre humide exhale un parfum de vieux monde. Ensuite, cap sur Nîmes et sa cathédrale Notre-Dame et Saint-Castor, bâtie sur d'anciens termes romains. Le clocher roman du XIIe siècle joue les vigies au-dessus d'une nef largement remaniée au XVIIe siècle et le grand vitrail du chœur diffuse une lumière tamisée qui vient ponctuer de couleurs douces l'atmosphère fraîche du bâtiment, idéal pour une pause culturelle après la visite des arènes et de la maison carrée. Montpellier n'est pas en reste. La cathédrale Saint-Pierre, reconnaissable à ses deux hautes tours citernes massives, élève ses voûtes gothiques à 29 mètres de haut. Ses piliers élancés, ses voûtes nervurées et ses vitraux du XIXe siècle invitent à lever les yeux et à humer l'air vif qui circule dans l'édifice. Pour un maximum de fraîcheur, empruntez le déambulatoire nord où l'ombre demeure constante et comptez facilement 8 à 10 degrés de moins qu'à la sortie sur la place de la Canourgue. Direction Aigues-Mortes et son écrin médiéval, la basilique Notre-Dame des Sablons, construite par Louis IX, associe gothique méridionale et touche contemporaine grâce aux vitraux ocre et bleu de Claude Viala. Les voûtes basses taillées dans le calcaire local et la brise salée venue du rempart créent un courant d'air naturellement rafraîchissant. Prenez le temps d'admirer la statue de la Vierge, dite Notre-Dame des Sablons, et de vous abriter au pied du retable pour un moment de recueillement au frais. Sur la presqu'île de Maglone, la cathédrale Saint-Pierre et Saint-Paul se dresse comme un château fort au bord de l'étang. Entourée de douves naturelles, elle fut à la fois forteresse et lieu de pèlerinage. Ses murs épais, ses ouvertures étroites et son sol dallé de pierres noires et blanches forment un microclimat où l'on ressent aisément la fraîcheur marine, même en plein après-midi. Profitez-en pour écouter, si vous le pouvez, un extrait du festival Voix de Maglone, dont la pureté acoustique n'a d'égal que la qualité thermale des lieux. Et enfin, au Sainte-Marie de la Mer, l'église Notre-Dame de la Mer, protectrice des marins, est un bastion de pierre datant du IXe siècle, muraille de 3 mètres, toit terrasse accessible et petite chapelle dédiée à Sarah la Noire. L'espace intérieur, sans fenêtres basses, renvoie la lumière du soleil sur les voûtes hautes, maintenant ainsi une atmosphère fraîche et presque marine. Montez sur le toit terrasse pour une vue à 360 degrés sur la mer, puis redescendez dans la nef pour sentir la fraîcheur vous envelopper avant de replonger dans la chaleur camarguaise. Alors, prêt pour un tour d'Occitanie tout en fraîcheur? N'oubliez pas, châle léger ou foulard, exigé pour l'accès. Les horaires d'ouverture, c'est souvent le matin ou en fin de journée. Et on vous conseille aussi une bonne paire de chaussures. Cet été, troquez votre ventilateur pour la pierre séculaire de ces édifices. Votre corps vous dira merci.
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2: À l'occasion de l'inauguration de la première Honorando du Gard, qui a eu lieu le vendredi 12 juin au Mas du Notaire à Galician, nous avons interviewé un certain nombre de personnalités présentes sur place. Écoutez maintenant l'une d'entre elles.
3: Frédéric Bergeron, directeur commercial de la cave Galician Signature.
4: Très bien. Alors, monsieur Bergeron,
3: oui.
4: Qu'est-ce que ça veut dire ce parcours haut et non logique et de rando?
3: En fait, c'est l'intérêt d'abord, de montrer la beauté du terroir de Galician, qui depuis de nombreuses années est mis en évidence par ses vins. Là, le côté intéressant, c'est d'avoir un parcours qui permettra à nos touristes et à nos locaux de venir les découvrir à pied, à leur cadence, et en même temps de compléter leur connaissance de la région par des arrêts qui leur permettront à la fois de déguster du vin et aussi d'avoir une notion culturelle sur les endroits où ils s'arrêteront.
4: Oui. C'est un nouveau public, les randonneurs, pour les vignerons des Costières de Nîmes, pour Galician et votre cave?
3: Oui, et c'est le côté intéressant en fait. On a toujours axé nos démarches sur un tourisme éloigné, sur un tourisme qui venait en voiture, etc. Là, on rentre dans une famille de touristes qui prennent le temps de découvrir, d'échanger, où la valeur humaine a une notion importante. Et donc ce temps-là, en fait, il est mis à contribution pour s'enrichir de connaissances. Et sur les vins, c'est très important pour nous de pouvoir dire, bah, tiens, on va profiter et participer.
4: Et alors, ici à la cave coopérative de Galician, une des premières caves des Costières de Nîmes.
3: Oui.
4: Comment vous voyez le développement qui va s'en suivre à l'issue de cette inauguration de l'Honorando?
3: Alors pour nous, en fait, c'est une vraie démarche autour du projet Honorando. On va créer un kiosque qui va permettre de présenter la cave dans son architecture, dans son histoire, avec les vignerons qui ont marqué notre histoire. Ça sera aussi l'occasion, avec notre équipe Rachel et Michael, de pouvoir présenter nos cuvées emblématiques de la cave, avec la cuvée 1800 et d'autres cuvées autour. Donc c'est vraiment une mise en place et un engagement de la part de la Galician Signature autour de ce public qui va venir nous voir et qui va nous demander de découvrir et de participer.
4: Alors, bien sûr, la cave coopérative de Galician s'inscrit aussi, en plus, dans ce territoire, dans l'ONO tourisme aussi.
3: Oui.
4: En rapport avec cette rando.
3: Oui, oui. Nous, on est très engagés avec nos labels RSE en permanent. Et c'est vrai, le fait de pouvoir mettre notre outil à contribution et à disposition de ce tourisme, c'est important parce qu'en même temps, comme il a été signalé, on le fait aussi de manière collective avec le Mas du Notaire qui est à proximité de notre cave. Et on veut montrer que l'univers vigneron a ce côté solidaire. C'est important de partager et de faire ensemble.
4: Les difficultés économiques, la crise que traversent les vignobles de partout en France, pour vous, qu'est-ce que ça marque aujourd'hui, actuellement?
3: Alors effectivement, c'est une notion importante. Hein. Le monde du vin est en crise depuis de nombreuses années. La consommation de vin baisse, la consommation de vin rouge baisse encore plus. Elle est encore plus indexée par la baisse. Et les Costières de Nîmes ont été souvent regardées pour leur couleur rouge. Pour nous, le projet est justement de faire découvrir ce que l'on fait de très très bon en blanc et en rosé. Et donc c'est nécessaire de pouvoir bouger un peu les lignes, d'accéder à un tourisme qui fait attention à lui, qui mange mieux, qui boit mieux et moins. Et donc c'est aussi cette occasion-là qui nous amène à nous investir dans ce projet Honorando.
4: Alors, bouger les lignes, ça veut dire aussi innover, inventer de nouveaux produits?
3: Alors, il est compliqué d'inventer. Par contre, il est en notre capacité de nous amener à être plus en lien avec les attentes du consommateur. Donc au niveau de la cave de Galician Signature, on travaille effectivement sur des projets avec moins d'alcool, avec des vins plus digestes, des cuvées qui sont plus des vins de partage et moins des vins de gastronomie, comme on le faisait auparavant. Donc effectivement, c'est un vrai projet d'investissement sur la partie viticole et œnologique de la cave.
4: Très bien. Des mélanges de vins aromatiques, peut-être. On a vu apparaître une année des canettes de limonade vin. Hein, je ne sais pas comment,
3: oui,
4: on appelle ça.
3: Alors, à l'époque, effectivement, il y a eu un projet précurseur, puisque, comme on a dit, la cave s'appelait la cave pilote de Galician. Donc, on a souvent été en avance sur des projets et sur des innovations. Cette partie boîte a été arrêtée parce que peut-être trop tôt arrivée sur le marché. Là, effectivement, on travaille à nouveau sur de nouveaux projets pour accéder à cette clientèle plus jeune qui boit le vin différemment, qui considère le vin plus comme une boisson. Donc, effectivement, je pense que dans les mois à venir, de nouveautés se apparaîtront sur le marché. Et donc, on communiquera auprès de la clientèle et des réseaux. Et on sera heureux d'accueillir cette clientèle au niveau du caveau avec Rachel et Michael pour faire découvrir tous ces produits.
4: Vous avez un dernier message à transmettre aux visiteurs qui viendront prochainement ou cette prochaine saison touristique dans l'année côtière.
3: Mais puisque vous m'en permettez de le faire, effectivement, on a une soirée le 4 juillet qui est un peu les prémices de cette Honorando. Le 4 juillet, c'est une fête autour de la cave de Galician qui permet de concilier musique et vin. Et donc, on serait ravis de recevoir tous les gens autour de Galician, Nîmois et Hérolté, qui souhaiteraient se joindre à nous pour cette grande manifestation et cette grande fête.
5: 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Et si cette année vous vous mettiez à la musique, l'école intercommunale de musique de Petite Camargue prépare sa rentrée. L'ouverture officielle est prévue le lundi 14 septembre prochain. Enfants, adolescents ou adultes, débutants ou musiciens confirmés, quel que soit votre âge ou votre niveau, vous pouvez rejoindre l'école. Apprendre un instrument, progresser, perfectionner sa pratique, mais aussi découvrir le plaisir de la musique avec d'autres grâce aux auditions et concerts organisés tout au long de l'année. Pour vous inscrire et obtenir tous les renseignements, rendez-vous au 440 rue Louise-Désir à Vauvert ou contactez le 04 66 88 87 40. Les inscriptions sont ouvertes.
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1: Et en cette période, c'est l'occasion de profiter. Pourquoi ne pas se promener à vélo entre Galician et Maguelone, entre sel, eau et ciel? Envie de respirer, de pédaler et de vous émerveiller? Vous pouvez donc vous promener entre Galician et la cathédrale de Maguelone, un parcours qui longe le canal du Rhône à 7, serpente entre les étangs du Scamandre et les Salins, avec en toile de fond les Cévennes et les Alpilles. Vous y croiserez évidemment des flamants roses, des chevaux camargués, peut-être même un héron solitaire. Arrivé à Maguelone, la cathédrale vous attend, posée sur sa presqu'île comme un vaisseau de pierre, un lieu chargé d'histoire, entouré de vignes et de silence. Vous y croiserez peut-être un ou deux paons, et oui, dans le parc. Et vous pourrez également profiter tout près de la plage, devenue un peu plus calme en cette saison. N'hésitez pas à prévoir la demi-journée pour en profiter avec des pauses contemplatives et pourquoi pas vous poser tranquillement du côté de la cathédrale de Maguelone. Et surtout, ouvrez grand les yeux. Ici, chaque coup de pédale est une carte postale vivante.
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1: Salut à toutes et à tous, ravi de vous retrouver. Nous sommes ensemble pendant une heure en direct à la radio. Vous nous écoutez où vous voulez, quand vous voulez, sur toutes les plateformes de podcast avec Jazz 70, Stellar Media et Canal 30. Très bonne écoute.
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1: Dans la playlist de cette émission, eh bien, des nouveautés, bien sûr, des nouveautés de tous les jazz. On va passer sans frontières de la solo groove, des racines aux écritures les plus actuelles. Nous écouterons donc le groupe Moonshine avec Robert Glasper et Dee Smoke, David Walters avec la chanteuse Fatoumata Diawara, le pianiste cubain Alfredo Rodriguez, Nils Langren entouré du Swedish Radio Symphony Orchestra, le jazz d'aujourd'hui bien sûr avec le souffle intense de Melissa Aldana, la texture contemporaine d'Adrien Soleiman et Nka avec Bell Jazz Club et puis la lumière de John Baptiste. On écoutera également le saxophoniste multi-instrumentiste Joey Omicil pour son hommage à Miles Davis. Et puis en France et en Europe, le trio Zephyr avec Samuel Warnon.
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1: Mais il est question de se réchauffer dans cette deuxième quinzaine du mois de janvier avec le collectif qui réunit Antonio Carlos et Joe Caffi avec Adrian Young et Ali Shahid Mohamed, un mélange de rythmes brésiliens, jazz et groove contemporain, vibrant et festif. On se réchauffe encore avec des rythmes brésiliens, ceux de Luis Matute, le guitariste, compositeur, chef d'orchestre, avec la chanteuse Dora Morellenbaum et leur album Dolce Vita, avec ce titre Naomi Convem, qui nous enveloppe de douceur et de mélodies irrésistibles. Et puis la chaleur d'un club de jazz avec la chanteuse Diane Reeves. Nous sommes en 1997 au New Morning avec sa version de Love for Sale, une interprétation élégante et pleine de swing dans Jazzomania.

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1: Quatre nouveautés de tous les jazz dans votre playlist avec le pianiste Alfredo Rodriguez qui nous entraîne dans ses relectures et ses covers, comme on dit. Un album vibrant d'énergie et de liberté, The Final Countdown. Et puis une rencontre, celle de David Walters avec la chanteuse malienne Fatoumata Diawara sur T-Love, un disque lumineux plein de chaleur et de mélodie qui reste dans la tête. On écoute également le groupe Moonchild accompagné de Robert Glasper, le claviériste, et de D-Smoke sur l'album Up Free Here, un groove moderne qui ouvre la porte à de nouvelles sonorités jazziques. Et puis tout de suite, c'est un innovateur fantastique, le pianiste arménien Tigran Amassian, avec son album Manifeste, un piano puissant et sensible qui démarre tout de suite la suite de notre playlist avec une émotion intense et contemporaine.

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1: Les nouveautés de ce début d'année 2026 dans votre Jazzomania avec la saxophoniste et compositrice d'origine chilienne Melissa Aldana et son album Feeling, un saxophone puissant qui nous emporte immédiatement. Et puis on aime retrouver le pianiste compositeur John Baptiste qu'on avait découvert avec le trompettiste Rory Hargrove et son quintet. Eh bien, John Baptiste anime une émission de télévision très suivie aux États-Unis. Il est donc très rare en Europe. On écoutera son album The Nominated Collection avec un jazz lumineux, joyeux, une énergie et un groove irrésistible. Et puis, le saxophoniste Adrien Soleiman, il était passionné de rugby, mais il s'est consacré au jazz. On écoutera cet album volume 2 du Bell Jazz Club, un jazz contemporain aux textures subtiles. Et puis, tout de suite, le tromboniste et chanteur, cette fois Nils Landgrand, très romantique, Love of My Life, avec le Swedish Radio Symphony Orchestra. Un moment élégant et mouvant dans Jazzomania.

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1: Nous rentrons dans le dernier quart d'heure de votre émission de Tous les Jazz avec le trio Zephyr. C'est un ensemble à cordes de musiciennes. Elles invitent ici Samuel Vornon. Elles chantent et elles jouent des instruments donc à cordes, un moment délicat, tout en finesse et en dialogue subtil. Elles sont installées dans le sud de la France, autour de Montpellier, ce trio Zephyr donc. Et puis, on découvrira cet album autour du tromboniste américain Joseph Bowie, Across the Lines, un album très groove, audacieux, où le jazz explore de nouvelles frontières et de très belles sonorités. Tout de suite, le multi-instrumentiste Joey Omicile avec son album Smiles. Il rend hommage à Miles Davis avec un jazz libre et vibrant, plein d'énergie et de personnalité.

de se dire au revoir. Merci de votre écoute, merci de votre fidélité. Retrouvons-nous en direct à la radio, où vous voulez, quand vous voulez, sur toutes les plateformes de podcast avec Jazz 70, Stellar Media et Canal 30. Pour se dire au revoir, eh bien, un jazz profond, vivant, spirituel, avec le live Afro-Indian Blues de Jim Pepper. Il y a au clavier Amina Claudine Meyers. On écoute Wichitaito. Merci, à très bientôt.

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2: 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Le vendredi de 8h30 à 12h et de 13h30 à 16h30. 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
1: Donc, Philippe Guillon n'étant pas ici présent, nous allons quand même faire comme il fait lui d'habitude, évoquer un musicien. Et nous avons choisi, puisque nous le connaissions tous les deux, Bernard Maurier, dont on a parlé juste à l'instant avec Est-ce bien raisonnable. Alors Bernard Maurier, c'est quelqu'un qui est né en 1956 à Nîmes. Je le sais parce que c'est comme moi, moi aussi je suis né en 1956 à Nîmes, et puis qu'on s'est connu au lycée bien sûr, mais voilà, c'est quelqu'un qui a été au conservatoire, qui a étudié le piano, qui s'en est un peu détaché pour aller du côté des musiques électriques, hein, tu en as dit deux mots tout à l'heure, avec de la guitare et tout ça, et qui est revenu après au piano de par un peu votre rencontre d'une part, et puis voilà, hein, un intérêt pour la composition aussi. Alors voilà, ce qui est intéressant chez ce musicien nîmois, alors je dois préciser qu'il est décédé en 2019, il est décédé en juillet 2019 d'une sale maladie. Et donc, voilà, pour garder quand même l'idée de ce personnage, un pianiste, mais aussi un compositeur. Alors,
2: un compositeur avec un univers tout à fait personnel, puisqu'il était à la fois influencé par la musique comme Béla Bartok ou Igor Stravinsky, donc un versant très classique, mais il était aussi très passionné par la chanson, et par le jazz, par les musiques répétitives, hein, ce qu'on appelait les minimalistes, et il a fait avec tout ça une espèce de brouée de recettes musicales tout à fait étonnantes, avec des partis pris très audacieux, et en mélangeant des instruments qui ne se sont pas toujours rencontrés. Nous avions un trio où nous avions des pièces, par exemple, xylophone, piano, saxophone, avec plusieurs saxophones différents, parfois clarinette aussi. C'était un grand amateur de musique, et puis un homme rempli d'humour.
1: C'est vrai, je confirme. Il nous a quand même fait beaucoup rire. Mais surtout, c'est vrai que ses compositions étaient quand même très proches de la musique contemporaine aussi, on peut le dire.
2: C'est vrai. Il y avait un côté contemporain, il y avait un côté aussi, pour ceux qui connaissent Frank Zappa, donc des musiques qui sont à la lisière de beaucoup de musiques différentes, mais sans esprit, je dirais, d'élitisme. Il n'y avait aucune recherche de choses incompréhensibles chez lui. C'était un excellent mélodiste aussi. Hein, il a vraiment écrit des très belles mélodies. Et il avait ce goût à la fois de la dissonance, donc des choses qui pourraient paraître étranges en musique, et des choses belles et simples. Donc il avait cette fibre, je dirais, populaire. D'ailleurs, ce garçon n'était pas d'un milieu éduqué musicalement. Ni son père, ni sa mère aimait beaucoup chanter. Sa maman aimait l'opérette, entre autres. Il faut savoir que Nîmes était une grande place pour le chant, jadis. Oui. Et je crois que c'est un mélange de tout ça qui en a fait une personnalité si attachante.
1: C'est vrai. Et donc, vous avez joué ensemble avec Est-ce bien raisonnable. Le groupe s'est séparé. Toi, tu as eu d'autres expériences dont on va parler tout à l'heure, notamment avec Corman et Tuscadu, qui est un groupe qui a marqué une certaine époque nîmoise. Et Bernard, lui, a continué, mais ça a toujours été quand même un garçon un peu obscur, un peu qui n'a jamais aimé les paillettes, les projecteurs, les choses comme ça. Il a toujours été...
2: Non, il était plus dans sa recherche personnelle et avec un tempérament plutôt secret, effectivement, et plutôt dans l'intimité. Donc, il aimait la composition, être avec son piano. Il aimait aussi les concerts, hein, ça lui plaisait beaucoup. Mais il était vraiment dans une espèce de recherche, je dirais, un peu dans une autarcie, dans une solitude. Après, c'était un compagnon très agréable.
1: Ah oui, oui, oui.
2: Un excellent ami, et avec beaucoup de le goût de la plaisanterie et beaucoup d'humour. Mais c'était un homme qui n'était pas fait pour, effectivement, le paraître.
1: Et on va écouter, parce que quand même, c'est bien de parler d'un musicien, mais c'est bien encore mieux de l'écouter. Donc on va écouter ce travail de composition au piano dans un morceau qui s'appelle Walk Away, c'est ça ?
2: C'est ça, exactement.
1: Et qui contient des tas d'influences d'une certaine façon.
2: Oui, on va entendre vraiment des choses très différentes dans une pièce qui est aussi très belle.
1: C'est vrai, j'ai trouvé ça magnifique. Donc Walk Away, Bernard Maurier.

0: une composition donc de Bernard Morier, mais ce n'est pas lui que nous entendons là, puisque malheureusement il est décédé en 2019. Et là, beaucoup de ses œuvres ont été reprises au piano, donc.
1: C'est Cédric Bambagiotti, beau pianiste qui travaille à Bagnols-sur-Cèze. C'est un Nîmois aussi, qui a à cœur de jouer les œuvres de Bernard et qui a préparé donc ce bel enregistrement.
0: C'est vrai que ça sonne bien, et puis ce morceau est superbe, qui plus est. Voilà, alors Bernard Morier, il n'a pas fait que des œuvres très sérieuses au piano, il a aussi fait des chansons, et il s'est même, tu peux nous en dire plus, amusé à jouer avec des claviers un peu hors normes, genre des vieux Farfisa ou des vieux Bontempi.
1: Oui, il est tombé amoureux des vieux orgues, puisqu'en fait ce ne sont même pas des synthétiseurs.
0: C'était des orgues.
1: Ce sont des orgues italiens, donc en l'occurrence, donc il y a... À l'époque, le marché des instruments italiens était très florissant. Donc, il y avait des marques comme Davoli, comme Bontempi, Farfisa. Tout ça, c'était des marques italiennes qui avaient en plus la qualité de sonorité très étonnante qu'on ne retrouve pas aujourd'hui, ou alors en retrouvant ces instruments-là qui ont pris beaucoup de valeur d'ailleurs.
0: Et Bernard en avait retrouvé, donc s'amuser à jouer avec ces sonorités à 13 années 60 en plus.
1: Oui, voilà, et puis il y a une couleur très drôle dans cette musique, parce que les sons sont très surprenants, et avec une espèce de fraîcheur qui fait vraiment plaisir.
0: Et des espèces de boîtes à rythme intégrées.
1: Voilà, c'est des orgues qui sont effectivement équipés d'une petite boîte à rythme. Et ils ont des tirettes comme les orgues, en fait, pour sélectionner les sons et composer les. Alors, l'intérêt, c'est qu'on peut composer les sons soi-même. Mm-hmm. C'est ce qui est très beau dans ces instruments.
0: Et donc, Bernard a écrit des chansons, mais alors là, c'est. Pardon. On est dans un côté un peu. Pardon. Dans un côté un peu délirant, où il va régler quelques comptes et en même temps s'amuser avec des textes qui frisent le surréalisme, on peut le dire comme ça.
1: Alors, et c'est vrai que Bernard a toujours eu le goût d'écrire aussi des textes, et moi j'aimais beaucoup sa manière d'écrire. J'ai pu écrire plusieurs chansons, donc le texte pour des musiques à lui, mais je reconnaissais à ses textes une très grande valeur, parce qu'il a un univers tellement particulier, et dans ses textes, il arrivait parfaitement à l'illustrer.
0: On va écouter Niet Noise. C'est complètement différent de ce qu'on a écouté tout à l'heure, mais ça colle très bien à la personnalité de Morier, qui passait du coq à l'âne avec un égal bonheur.

0: Voilà, la chanson continue et elle finit même sur une violente diatribe contre la corrida. Mais ça, on l'écoutera une autre fois, en entier. On va, en période électorale, et on va pas susciter les... Déjà, on va pas faire invalider une élection pour ça, hein. Oui, donc je pense que tu participes à cette plaisanterie.
1: Je suis le xylophoniste, effectivement.
0: D'accord. Et on a Arthur Dubois qui joue de la batterie.
1: Absolument. Un trio, on a eu l'occasion de jouer quelques fois tous les trois. C'était vraiment un très grand souvenir, ça a été une grande joie.
0: Arthur Dubois qui fait une belle carrière. Hein.
1: Absolument, oui, avec dans une musique totalement différente, avec beaucoup d'électronique et beaucoup de talent.
0: Voilà, c'était notre chronique musicale consacrée à Bernard Mourier qui méritait bien cet hommage.
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3: Vous écoutez Scène Gardoise et l'émission de ce mois-ci est proposée par Radio Grille Ouverte. Le Relou et Gâté, vous formez un duo de rappeurs et beatmakers sous la bannière du label que vous avez créé, Tabou Records. Salut les gars, ça va?
4: Salut Aurélie.
5: Ça va bien et toi?
4: Ça va, non, super.
3: Ouais, super. Vous êtes rencontrés il y a quelques temps, quelques années, en saison en Suisse, et vous avez décidé de faire de la musique ensemble. Puis vous avez sorti votre premier album le 25 décembre 2024, Connard de Gosse. C'est totalement autoproduit, vous êtes autodidacte et l'album il est disponible gratuitement sur toutes les plateformes et au téléchargement sur Bandcamp. Suite à la sortie de l'album, vous avez continué la musique en studio, dans votre home studio, on peut dire. Vous avez participé et organisé des open mic, vous avez fait vos premières scènes également. Vous participez à une émission mensuelle sur Radio Grille Ouverte dans laquelle on parle de culture rap. Et ensuite, il y a une session freestyle et entre autres d'autres choses. Et on va revenir sur tout ça, évidemment. On peut dire que vous êtes des artistes très, très émergents du bassin alésien. Vous êtes hyper actifs et je trouve que vous avez eu une progression vraiment significative. Rien que quand on regarde un an en arrière, il y a du chemin qui a été parcouru. Donc, dans cette interview, on va revenir sur vos débuts, de la création de l'album Connard de Gosse et sur l'année là, qui s'est écoulée jusqu'à aujourd'hui. Et ensuite, on termine par vos projets. C'est OK?
4: OK, OK.
3: Super. Est-ce que ça vous va comme description? J'étais assez juste, vous voulez rajouter
4: non,
3: quelque chose?
4: Non, c'est ça, ça. On s'est rencontrés il y a 2 ans, du coup. Trois ans même maintenant. Ça fait quasiment 3 ans. C'est 2023. Et voilà, après on s'est installés sur Alès tous les deux dans une coloc, on a monté un petit home studio avec un peu tout le matériel qu'on a pu
5: gratter à droite à gauche
4: qu'on avait tous les deux, enfin voilà, petit à petit on s'est fait du matos pour pouvoir enregistrer, mixer, masteriser, tout ça, enfin tout en indépendant, et voilà, du coup maintenant se professionnalise, je dirais, de plus en plus, enfin on a de plus en plus de connaissances, comme on est un peu des musiciens, ouais, on est un peu des musiciens du, on va dire, du dimanche. Enfin, on n'a pas vraiment de, on apprend tout sur le tas, quoi. Du coup, bah, forcément, on évolue tous les jours. Voilà.
3: Dans cette interview, on va écouter 2 morceaux que vous m'avez ramenés, 2 morceaux en exclu qui sont pas encore sortis, mais qui vont sortir dans quelques temps. Et avant de commencer, est-ce que vous pourriez définir votre style musical aux auditeurs? Vous faites de la boom bap. Est-ce que vous pourriez définir ce que c'est?
5: On fait du hip-hop classique. En tout cas, ce qu'on fait tous les deux, c'est ça. C'est ouais, du boom-bap, du hip-hop old school, 90 BPM avec des samples qu'on récupère ici et là sur des échantillons de musique qu'on retravaille, de la musique classique, des BO de films et après voilà du rap hein, par-dessus.
3: Pourquoi vous avez choisi de faire du boom-bap tous les deux?
5: Un coup, il y a Oscar qui nous a dit qu'il nous a vu faire de la batterie, de la guitare, et il nous a dit, mais pourquoi vous faites du rap si vous savez faire de la musique?
4: Ouais, c'était assez marrant. Ouais.
5: Et c'est parce que c'est accessible. Mm. C'est assez simple à faire. Les bases sont facilement atteintes.
4: Oui.
5: Et puis c'est ce qu'on écoute.
4: C'est
5: moi, j'ai été bercé par ça.
4: Pareil, ouais. Moi, c'est le boom bap, ça me berce depuis que je suis tout petit et c'est ce qui me fait bouger la tête, en fait. Mm. Du coup, logiquement, même quand je fais du sampling et que je me dirige, genre au début de mon travail, je peux me diriger, aujourd'hui, je vais faire de la trap. Je prends un sample. En fait, le sample, il finit quand même à 90 BPM. Et... genre, la direction artistique prend son sens toute seule. Enfin, je réfléchis pas trop, quoi.
3: Ouais, on revient toujours au boom bap. Ouais. Boom bap, d'ailleurs, qui a perduré au travers des âges du rap, mais qui revient en force, je trouve, depuis
4: quelques années,
3: notamment avec des artistes genre Isha, Limsa Dolné, qui ont sorti Bitume Caviar, ou encore Jean Jass, qui se met à produire des artistes, Jungle Jack, Okis, tout ça. Enfin,
5: voilà. Ça a vachement évolué. Maintenant, les percussions et tout, c'est très différent des débuts. Enfin, ça change encore énormément, quoi. Le boom bap, ça n'a pas fini d'évoluer.
3: Ouais. Donc, on l'a dit, vous êtes autodidacte. Comment t'as appris, toi, Gâté, à produire?
4: Alors moi, je viens du milieu techno à la base. Techno, free party, tout
3: Pardon,
4: ça.
3: Pardon, je précise, Gaté, toi, tu te concentres surtout sur la partie instrumentale.
4: Ouais, moi, je fais. Bah, à la base, je mixe. Enfin, la musique, j'ai toujours été bercé dans la musique électronique, on va dire. Même si je joue un petit peu de guitare, tout ça, mais c'est surtout la musique électronique qui m'a bercé. J'ai commencé à mixer très tôt. J'ai eu des machines de live très tôt, des groovebox, des boîtes à rythme, ce genre de petites machines. Et petit à petit, je créais des petits sons sur FL Studio et tout. Et en fait, j'ai acheté une MPC, parce que c'est une machine pour un sampler, et il y a quelques années déjà. Et c'est ça qui m'a lancé vraiment dans la production de musique, parce que c'est à partir de ce moment-là que vraiment j'avais la petite machine qui faisait qui me permettait de faire ce qui me plaisait, quoi. Mm. Du coup, ouais, c'est... Enfin, moi, j'ai toujours eu des petits rythmes dans la tête, j'ai toujours été un peu musicien, et au final, ça s'est concrétisé avec l'achat de cette petite machine, la MPC Live.
3: Et toi, le relou, t'as appris comment à écrire et à poser sur des instrus?
5: Ben, c'est des schémas un peu qu'on répète, qu'on recopie de ce qu'on a entendu. C'est des, même au niveau de la production.
3: Que tu produis aussi maintenant?
5: Ouais, je fais aussi un petit peu de prod. Et ben, depuis un petit moment, mais bon, ça n'a jamais été très concret, un peu plus maintenant. Et c'est des choses qu'on entend et qu'on reproduit, et après on les reprend à notre sauce. Moi, pour l'écriture, ça a vraiment été ça, quoi. J'écoutais du Hugo, du Furax, plein d'artistes comme ça,
3: Hugo,
5: toute mon enfance. Ouais. Et quand j'ai voulu écrire, quand j'ai commencé à essayer d'écrire, c'est venu assez naturellement d'avoir déjà le rythme et un petit peu la diction, justement, parce que, c'est quelque chose que j'écoutais tous les jours.
3: Il y a eu cette rencontre en Suisse. Comment vous avez décidé vraiment de vous consacrer à la musique tous les deux et de faire un projet ensemble? À quel moment ça a été le déclic?
4: Ça s'est fait en Suisse parce que c'est un ami, un très bon ami à nous qui nous a fait rencontrer. Simon.
5: Le C-Manager.
4: Le C-Manager, voilà. Dédicace à toi si t'écouteras. Et... du coup, voilà, c'est lui qui nous a fait rencontrer. On a passé une après-midi à faire du son tous les deux. Moi, je mettais les instrus, lui freestylait dessus. En final, on s'est dit, vas-y, on se pose et on essaie d'enregistrer. Enfin, c'est vraiment pas mal. Du coup, on a, le relou, il avait une coloc où il y avait un garage en bas de cette coloc qui était inutilisé. Du coup, on s'est dit, allez, on prend le garage, on installe des mousses insonorisantes, on fait une cabine. Et
5: il y avait le chauffage dans le garage.
4: Et il y avait le chauffage, ouais, voilà.
5: C'est la Suisse.
4: En Suisse, les garages sont chauffés pour pas que les voitures aient trop froid.
5: Voilà.
4: Du coup, bénef pour nous, vu qu'on n'avait pas de voiture. Ouais. On s'est mis dans le garage et on a commencé à enregistrer, à sortir des sons qui nous plaisaient. Enfin, ça s'est fait vraiment naturellement entre nous deux. Du coup, après ça, après la Suisse, après la saison, on s'est dit, dès qu'on rentre dans le sud, on fait un studio, on continue à bosser tous les deux parce que c'est vraiment cool. Et...
5: Oui, puis on s'est rendu compte qu'on n'était pas si loin géographiquement et qu'on avait cette possibilité-là. Puis c'est une période où... quand on s'est rencontrés, moi j'étais en train de réfléchir à sortir un projet tout seul, où j'essayais de faire des prods qui n'étaient pas très très complètes. Et quand j'ai rencontré Kuba, du coup ça a donné vachement...
3: Kuba Gaté.
5: Oui. Gaté, ça a donné de la facilité pour ça, quoi. Je me suis dit, s'il est chaud, moi je suis chaud de poser mes textes sur ses instrus. Lui aussi, c'est ça, du coup c'est bien tombé. Et quand on est rentré dans le sud... Moi, j'avais pas de maison, donc je bougeais pas mal et je suis venu pas mal du coup chez lui, quoi, pour travailler tout ça.
4: Ouais. On a fini par vivre tous les deux en coloc et depuis, on habite tous les deux, ça fait un moment.
3: et donc, vous avez travaillé et à un moment, vous vous êtes dit, on va sortir un album. À quel moment ça s'est présenté à vous, ça?
5: Ça a été assez rapide de commencer à y penser, de sortir un projet. Et au début, c'est vrai que moi j'avais des. En fait, dans ce projet-là qu'on a sorti, il n'y a rien qui soit des vieux sons. On a vraiment tout créé sur le moment. Ça a été assez vite fait d'avoir la base de l'album. Ça nous est venu à l'idée. L'idée, je ne sais pas comment elle est venue, mais. L'envie de produire, en tout cas.
4: Ouais, c'est ça, ouais, l'envie de produire. Et comme il dit, on a rien pris de ce qui avait été fait avant. On a vraiment toutes les maquettes d'avant, on les a oubliées. On a recommencé sur du neuf. Et ça allait assez vite, en vrai, l'album, il allait assez vite. Les sons, moi, je faisais un rythme, je faisais une instru, lui, il écoutait, il faisait les sympas, il écrivait dessus, paf, ça faisait un son. Et du coup, ça s'est fait vraiment naturellement et assez vite. Et c'est lui qui a choisi le thème, du coup, Connard de gosse, parce qu'il voulait parler de l'adolescence, de l'enfance. Enfin, il avait vraiment un thème. Et on a essayé de respecter ce thème pendant tout l'album.
5: Ouais, c'était ça l'idée. C'était un peu un challenge de...
4: C'est ça, ouais. Le challenge du thème, ouais.
3: C'était un album concept, un peu, quoi.
4: Ouais.
3: Composé de 8 titres.
5: Ouais.
3: Et donc, ouais, comme tu viens de le dire, c'est vraiment, tu te mets dans la peau d'un jeune ou d'un adolescent. C'est tout le fil conducteur est là. Et à propos des textes, je trouve que tu abordes beaucoup... des réflexions qu'on peut avoir à cette période-là, quand on est assez jeune, la désillusion, l'envie de tout envoyer bouler, même l'autodestruction. Et est-ce que toi, c'était un parti pris dès le départ? Tu voulais parler de ces sujets-là ou ça s'est imposé quand vous avez créé l'album?
5: Ça s'est pas trop réfléchi, c'est un peu... La production, l'idée, elle est aussi immature que ce que...
4: Ouais,
5: ce que ça représente, quoi. C'est vraiment
4: vrai,
5: un album d'adolescent, un peu.
4: Ouais.
5: On n'a pas trop réfléchi à tout ça, mais ça s'est fait sur le tas, quoi.
4: Ouais.
5: Je sais pas comment on dit. Instinctif. Hein.
4: Ouais, c'était instinctif. Même nous, on était en train d'apprendre aussi à se servir. On nous a donné des machines, des compresseurs, des equaliseurs, enfin, du vrai matos du studio, et nous, on savait pas vraiment s'en servir, et du coup, on s'est dit, vas-y, challenge. On utilise tout ce matériel, on sort un album et on apprend en même temps, entre guillemets, à se servir de tout ce matos qu'on avait entre les mains. Du coup, pour nous, c'était un challenge déjà, ça nous a vachement appris.
5: Ouais, ça tue, parce que maintenant, c'était vraiment un bon exercice.
4: Ouais, on s'est un peu fixé ce défi, quoi. Ce défi de sortir un album à thème en n'ayant jamais rien sorti, jamais rien. Parce qu'on en fait du son depuis très longtemps, Lou, il en fait du son, moi, ça fait longtemps que je fais du son, mais on n'a jamais rien publié. Et là, on s'est dit, maintenant, on va publier en autoprod. Et pour publier en autoprod, on va monter un label. Et d'où est né Tabou Records, notre label.
3: Avant de parler de Tabou Records, je voulais juste revenir sur les thématiques qui sont abordées dans l'album. Parce que tu abordes vraiment un panel très large, je trouve, de thématiques qu'on peut se poser à l'enfance et que l'on se pose d'ailleurs toujours aujourd'hui. Évidemment, les galères de jeunesse, les conneries qu'on fait, la fête, mais aussi beaucoup de vie quotidienne au final, des choses qu'on traverse. Et tu as des sujets aussi qui sont politiques, comme l'égalité femmes-hommes, tu parles même des fois du changement climatique. Enfin voilà, je trouve que tu as quand même un panel assez large de thématiques et de réflexions qui sont très abouties. Tu as aussi beaucoup la notion du groupe. Je trouve que tu parles beaucoup de tes amis, de ta famille. Donc en tout cas, même si t'es pas réfléchi forcément sur le coup, je trouve que t'as réussi à englober beaucoup de choses qu'on peut se poser et qu'on peut également se poser en ruralité, parce que on habite dans un endroit qui est plutôt rural, semi-rural, quoi. Qu'est-ce que tu penses, toi, de l'impact que ça peut avoir? Enfin, parce que le rap rural, là, depuis quelques années, ça prend aussi beaucoup de l'ampleur. On peut notamment penser à Femtogo ou les OSVR, qui défendent la ruralité et qui parlent de leur enfance, enfin, ou de leur vécu en ruralité. Qu'est-ce que ça t'évoque, toi, quand on parle de rap rural?
5: Moi, c'est un truc qui me touche pas mal comme sujet, enfin, que je trouve super intéressant, et surtout de revendiquer ce genre de choses. Après, j'ai pas du tout recherché à le faire, pour le coup, dans ce projet-là. Peut-être un peu plus à l'avenir, mais là, j'ai pas pensé, c'est venu assez naturellement de ma propre condition, quoi. Après, le fait que ce soit un peu le cas, que ça en parle, que... là, par exemple, j'ai rencontré hier des amis d'amis que j'avais jamais vus, mais dont je connaissais l'existence, et qui, eux, ont entendu l'album, l'ont écouté, et m'ont dit justement que pour eux, c'était intéressant d'avoir... ils m'ont parlé de ces choses-là, ce que tu viens de citer, quoi, du côté thématique qui était intéressant, que justement, ça leur parle, eux, ils sont paumés à Moulins, et ça... C'était évocateur aussi pour eux.
3: Avant de parler du label que vous avez créé, Tabou Records, on va écouter un morceau. Je vous propose.
4: Allez.
3: Donc là, on va pas écouter un morceau qui est issu de votre album qui est sorti fin 2024, Connard de gosse. Si vous voulez écouter, chers auditeurs, tout est disponible sur les plateformes YouTube, Bandcamp, Connard de Gosse avec un S, tout est au pluriel. On va écouter La Pluie, qui est une exclue.
5: C'est En attendant la pluie.
3: En attendant la pluie.
5: Le son est donc est pas encore sorti. Ça va être un peu le teaser de l'album du prochain projet là qu'on est en train de pondre, qui aura le même nom, En attendant la pluie.

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0: En attendant, la pluie de Le Relou est gâtée. Vous écoutez Radio Grille Ouverte. On est en pleine interview donc de Le Relou est gâtée. Vous écoutez l'émission Scène Gardoise. Merci les gars pour ce morceau en exclu. Donc, avant d'écouter le morceau, on avait dit qu'on parlerait du label Tabou Record. Est-ce que vous pouvez nous expliquer pourquoi avoir créé un label ?
1: Moi, il y a un truc qui m'avait marqué ça dans une histoire, c'est la Secret Connection, c'est Coma, qui avait expliqué que quand il a voulu sortir son premier album pour faire genre que c'était carré, il avait fait un faux label. Et du coup, l'idée, ouais, c'est un peu là même, ça crée une structure, une identité, quoi.
2: C'est ça, ouais. C'est même pour la suite, une fois qu'on a fait l'album, Connard de Gosse, on avait vachement envie de continuer à utiliser du matériel, de faire du son, et même pas de faire du son forcément que pour nous, d'enregistrer déjà des copains. Nous, moi, ça fait depuis que j'ai 15 ans que tous mes potes y rappent, qu'il n'y en a pas un qui va en studio, il y en a pas un, ils font tout ça dans leur chambre ou ils font des petites maquettes comme ça à la maison. Du coup, l'idée aussi, c'était d'enregistrer tous les potes et de vraiment tout rassembler autour d'un seul label. Et du coup, on s'est dit que c'était assez légitime d'avoir notre petite structure à nous. Et du coup, on a créé ça avant la sortie de l'album.
0: Et voilà. Y a d'autres membres alors dans Tabou Record ?
2: Alors oui, la base, c'est nous deux, mais il y a mon petit frère, Tejmin. Lui, justement, c'est un très bon dessinateur, graffeur, graphiste. Et du coup, c'est lui qui nous a fait les pochettes de l'album. En fait, c'était assez naturel de me dire, c'est mon frère qui dessine le mieux des gens qu'il y a autour de moi. C'est à lui que je veux faire les pochettes. Et du coup, ça s'est fait vraiment naturellement. Lui, il nous a fait toutes les pochettes. Il a fait plein de dessins incroyables. Vraiment, c'est incroyable ce qu'il fait. Il est vraiment fort. Du coup, il rappe aussi. Mm-hmm. C'est un très bon rappeur aussi. Et du coup, petit à petit, il était là avec nous et il a commencé à poser des textes, à bâcler Lou. Et il est rentré dans le label tout à fait naturellement. En mode,
1: il était là depuis le début, ouais. Parce que même quand on a fait les premières radios, machin,
2: il a toujours été là.
1: Et puis c'est un. Si on considère des gens actifs du label, on est trois, et il en fait clairement partie depuis le début, même sur les open mic et tout. C'est un MC, c'est un chauffeur de salle et tout. Il a une présence importante. Ouais. Il y a plein de trucs qu'on ferait pas s'il était pas là.
2: On est assez timides tous les deux. Moi, je suis derrière mes platines, j'arrive assez à me cacher, mais voilà.
0: C'est vrai que quand Tej est là, l'open mic, il y a une ambiance directe.
2: Il est très extravagant et il retourne des salles juste en gueulant.
0: Et il a un projet d'ouvrir un studio de tatouage.
2: Il est en train de. Lui, c'est un tatoueur depuis qu'il est petit. Moi, je me souviens quand on était gamin à 12 ans, on voulait en faire sa première machine.
0: Ah ouais.
2: Vraiment, il tatoue, ça fait très très longtemps. Et du coup, il a trouvé un local, il a voulu structurer son art. Et ça fait des années qu'il tatoue dans sa chambre. Et là il va ouvrir un centre de tatouage à Saint-Ambroise.
1: Dans les mois qui viennent.
2: D'ici quelques mois, vous serez forcément.

0: Il y a d'autres personnes dans le label aussi qui font du son ?
1: Non, pour le moment, on n'est que tous les deux. On n'est que tous les deux à créer et pour ce qui est mixage et technique, il n'y a que nous deux. Ouais.
2: Mm-hmm. Après DMC, on a un ami d'ailleurs qui va sortir un album d'ici pas longtemps aussi, avec qui on est en train de bosser.
0: Sous la bannière Tabou Record ou pas ?
2: Oui, ouais. Sous la bannière de Tabou Record. Et ça va être son petit album personnel, mais c'est nous qu'on s'occupe de la partie technique, des instrus, du mixage, du mastering, d'enregistrement, tout ça. Mm. Du coup, ça va sortir sous Tabou Record d'ici pas très longtemps. Pareil, vous serez tous au courant.
1: Ça se travaille.
2: Ouais, c'est en plein.
0: Et au-delà de la musique, en tout cas, musique studio, vous avez fait plein d'autres choses. On peut notamment parler de l'atelier rap que vous avez mené en octobre 2025 au sein de
2: ici
0: RGO, pendant une semaine où il y avait 6 participants, participantes. Donc le concept, c'était en 3 sessions, on écrit des textes, on fait un morceau groupé avec un refrain. Et la dernière session, c'était dédiée à l'enregistrement. Qu'est-ce que vous retirez de cette expérience ? Parce que c'était la première fois que vous meniez des ateliers rap.
1: Ouais, c'était un peu au début stressant, mais c'était bien, c'était vraiment cool à faire. De réussir à avoir un résultat en plus vraiment sympa à la fin, ça fait plaisir. Puis c'était un bon moment à passer avec tous les gens qui sont venus, en plus de tout âge, qui viennent un peu de milieux différents. C'était vraiment sympa.
2: C'était cool. C'était un bon petit défi.
1: C'était vraiment cool. Le petit atelier d'écriture.
2: Ouais. Avec des bons résultats, à quoi je ne m'attendais pas forcément.
0: Le morceau est super.
2: Comme on n'en a jamais fait avant, on ne s'attendait pas vraiment à la réactivité des gens aussi par rapport à ce qu'on allait leur proposer. Au final, tout le monde a été ultra réactif, ultra investi. Ça s'est fait vraiment, pareil, tout naturellement. Le son, en vrai, il est bien. Il y a eu des gens plus expérimentés dans le rap, d'autres pas du tout. Et tout le monde a lâché vraiment des dingueries, je trouve.
1: C'était sympa,
2: franchement. Moi, je me suis régalé.
1: Le côté travailler un peu l'instrumental, faire les enregistrements, travailler l'écriture, tout ce côté-là en condensé, quoi. Il y a des gens pour qui c'était un petit peu plus dur que pour d'autres. Mais dans l'ensemble, tout le monde a donné grave du sien, quoi. Donc ça se passe bien, les gens, qui se coachent les uns les autres, qui se donnent des idées et tout, c'est super.
2: La première journée a servi à dévagonder un peu tout le monde, à se rencontrer. Et le lendemain, on se fait taper la bise.
0: Il y a eu une belle cohésion d'équipe.
2: Ouais,
1: c'était cool. Il y a encore des choses qui se prévoient, même qui restent un peu. Moi, je sais que j'ai un ou deux sons enregistrés encore, une des personnes qui était présente. C'est pas juste arrêté là, quoi.
0: Oui, on est resté en contact.
2: Cool. C'est cool.
0: Et vous aimeriez refaire des ateliers comme ça par la suite ?
1: Ouais.
2: Eh ben franchement, oui. D'ailleurs, on est assez fiers de ce qu'on a fait et on se sent capable d'en animer d'autres. C'est pas des très grands groupes. Je pense à un maximum de 7-8 personnes, vraiment grand maximum. Ça se fait à deux parce que il faut aussi prendre le temps avec chacun. C'est pas évident. Il y en a, ils vont très vite, mais il y en a d'autres, ils ont besoin de plus de temps. Du coup, on est chaud.
1: C'est super intéressant à faire. Et puis en plus, il y a plein de publics différents qui peuvent être touchés ou attirés par ce genre de choses. Vraiment, c'est ça tue.
0: Le relou est gâté. Donc, on a parlé formation, on a parlé de votre album et des sons que vous faites. Et maintenant, on va parler de la scène. Votre première scène, c'était quand ? Est-ce que, si j'ai raison, c'était à Joyeuse, un open mic ?
2: Vraie première, c'était à la Grand Combe, avec la Moisiland.
0: Avec la Moisiland à la Grand Combe.
2: Voilà, et en fait, tous les vendredis, la Moisy, ils ont, sur RGO, ils ont 2 heures, je crois, ou plus de
0: 3h20.
2: Ou 3 heures.
0: Ouais, 2 ou 3 heures de live.
2: Voilà, de live, généralement, c'est des DJ, de la techno, en général, c'est ça ? Ou en tout cas, des DJ. Voilà, et moi je les connais très bien, ces gens-là. Enfin, c'est comme je viens de ce milieu-là, je les connais assez bien. Ils m'ont proposé de venir prendre ces 3 heures pour faire du rap en live, à la Grand Combe, mais diffusé à la radio. Et c'était vraiment notre première scène. On était très nombreux. Enfin, c'était vraiment toute l'équipe, même des gens qui rappent que dans leur chambre. On a essayé vraiment de construire un set.
1: Avec quelques jours,
2: des instrus maison, enfin c'était un challenge de malade.
1: Ouais, c'était sportif.
2: On a passé semaine vraiment tous les jours à bosser, répéter le set. Enfin, c'était vraiment vraiment un gros challenge, mais c'est ça en fait qui nous a

0: aussi lancé dans la scène. Ouais. Déjà, c'était une scène à la maison, enfin, c'était une scène enregistrée et diffusée à la radio, c'était pas devant un public.
1: Bah, il y avait un petit public, mais un petit public de copains et des gens qui étaient là vite fait, quoi.
0: Et nous, nous, ça nous a, enfin, moi, je trouve personnellement, ça m'a montré qu'en fait, on était tout à fait capable d'animer une scène et qu'il y avait vraiment pas de galère là-dessus. Et après, devant un vrai public, la première fois, c'était à Joyeuse, au Sadinistan, je crois, c'est ça,
2: ouais. Ouais. C'était un open mic.
0: Un open mic, ouais, on nous a invités à un open mic. Ou alors, non, même, on a vu une affiche open mic, on a dit, on y va. Ouais. Et au final, moi, je suis arrivé avec mes instruments, ma MPC. Ouais, on arrivait avec leur texte. Au final, on s'est retrouvé à animer complètement le truc. On a fait du son jusqu'à 2h du matin, c'était n'importe quoi. Super gentil, les gars du Sadidistan. D'ailleurs, pareil, si vous écoutez, gros big up.
1: Ouais,
0: ouais, vraiment cool.
2: Et les open mic, alors, donc depuis, vous en avez fait quand même pas mal et vous êtes même mis à organiser des open mic, notamment à l'Urban Park d'Alès.
0: C'est ça.
2: Pourquoi vous êtes motivé à en organiser maintenant et qu'est-ce qui vous plaît dans la formule open mic?
1: De niveau contexte, c'est vraiment un truc sympa parce que le fait qu'il y ait pas mal de mondes différents qui viennent. Déjà, en fait, c'est un format agréable.
2: Peut-être rappeler pour les auditeurs qui connaissent pas le concept de ce que c'est un open mic.
1: Ah oui, ben du coup c'est proposé en fait. Voilà, il y a Gâté au platine qui mixe des instrumentales et n'importe qui peut venir prendre le micro et rapper sur la musique qu'on propose.
2: C'est une genre de scène ouverte mais
0: rapide. Ouais, c'est ça. Ouais.
1: Et c'est un format vraiment sympa pour les gens qui justement qui font un peu de la musique mais qui ont pas assez forcément de contenu pour proposer une scène ou quoi.
0: Oui.
1: Et pour se lancer devant un public, c'est vraiment pas mal.
0: Ouais, c'est sympa.
1: Puis ça attire un petit peu de tous les publics. On se retrouve avec des gens qui ont 15 ans, des gens qui ont 30 ans, qui rappent sur les mêmes instrumentales, qui se passent le micro. C'est vraiment un truc sympa. Du coup, ça, au niveau de ce que ça produit comme effet et des gens que ça ramène, c'est vraiment, vraiment cool.
0: Je trouve ça rappelle un peu ce hip-hop à l'ancienne où vraiment on se réunissait tous, quinzaine de personnes, un beatbox et tout le monde qui passe un par un qui lâche des 16. Enfin, je trouve ça, ça réunit vachement sans vraiment de scène, sans strapontin ou avec un groupe et un public. Là, c'est vraiment le public qui est le groupe et ça, c'est incroyable.
1: C'est très humain comme truc.
2: Ouais. Et alors, organiser des open mic?
1: Kuba, pas mal d'instrumental. on commence à avoir en fait pas mal de contenu on a aussi Tejmoa qui est un bon chauffeur de salle. On a pas mal de petits 16, pas mal de potes qui rappent. C'est
2: 16
1: aussi
2: mesures.
1: Ouais, et pas mal de potes qui rappent et pour qui c'est toujours l'occasion de venir et de passer une bonne soirée avec nous en lâchant un petit peu ses derniers écrits. Du coup, c'est d'en organiser. C'était un peu on connaît des gens qui nous ont proposé de nous prêter du matos pour le faire, de nous sonoriser, comme JB de la Purple. Voilà, merci ces gens-là, Gonze aussi, qui nous ont motivés à faire ça. Et les premières initiatives, c'est venu aussi de RGO, de l'Urban Park, ceux qui nous ont proposé. Nous, on s'est sentis capables, on s'est dit, c'est parti.
2: Vendredi 16 janvier, vous organisez un nouvel open mic à l'Urban Park. C'est devenu un peu un rendez-vous. En vrai, il ne faut pas se mentir, je trouve les open mic à l'Urban Park. Ouais. C'est le troisième, je crois.
0: Cool.
2: Ou quatrième que vous organisez?
0: C'est la troisième scène qu'on fait, mais la deuxième, on a été invité par le Sirop de la Rue. C'était pas vraiment un open mic. C'était plus. C'est eux qui ont organisé, c'était plus construit. Ils avaient fait venir plein de rappeurs et ils leur proposaient 15-20 minutes de scène.
1: Ouais,
0: c'était pas vraiment un open mic.
1: C'était comme un petit showcase D'ailleurs, merci à eux de nous avoir invités. C'était cool. Ouais. C'était vraiment charmé aussi comme expérience. Là, c'était notre première vraie mini-scène.
2: On nous
1: invite, on attend quelque chose de nous.
2: C'était il n'y a pas assez longtemps, c'était en novembre, le 7 novembre 2025.
1: Là, c'était un peu la première scène un peu pression.
2: Et du coup, pour revenir sur ces open mic, moi je trouve qu'il y a, en termes en tout cas d'événements hip-hop à Alès ou dans le bassin alésien, c'est un peu les premiers événements. Enfin, c'est un peu le renouveau, pas les premiers bien sûr, mais cette génération-là, en tout cas, je trouve que c'est quand même assez novateur et ça ramène du monde.
0: Carrément, parce qu'en plus, du coup, ça ramène des gens aussi de la techno, des gens juste qui veulent sortir, écouter du son. Nous, on fait du rap pendant 3 heures, mais après, si t'aimes pas le rap, ça ira dans une basse de la techno, y a pas de souci, tu vois. Du coup, c'est vraiment, nous, on est dans l'ambiance. Enfin, moi, j'aime bien l'ambiance. Et ouais, puis ça ramène pas mal de gens différents.
1: Ça parle aux gens, et comme justement c'est assez humain, c'est pas genre tu payes une place de concert et tu vas voir un artiste.
2: Ouais, c'est pas descendant, quoi.
1: Tu vas voir plein de gens, et c'est encore une fois, c'est un truc très accessible qui touche pas mal de monde. Du coup, les gens aiment bien, je pense que c'est pour ça que ça marche aussi. Mmh. C'est agréable comme truc.
0: Ouais.
2: Et au-delà des open mic, donc vous vous êtes mis à faire des concerts. Est-ce que vous pouvez nous dire un peu les concerts, les dates que vous avez fait jusqu'à maintenant?
1: Du coup, le premier, ça a été cette espèce de petits showcase organisé par le Sirop de la Rue, qui nous ont invités à poser 15 minutes de show. Alors, on a préparé 3 sons, 4 sons en soi, qu'on a bien répété avec Tejma et Gaté. C'était un peu sportif.
0: C'est la première fois qu'on construisait aussi un peu un show vraiment carré, où on comptait vraiment les minutes, les transitions, les différents types d'ambiance. Et en fait, suite à ces 4 sons qu'on a mis dans l'ordre et qu'on a passé au Sirop de la, à cette soirée du Sirop de la Rue, on s'est dit pourquoi pas, on en fait tout un show, on en rajoute plusieurs, on continue dans la même démarche, sauf qu'on essaie d'en trouver plus. Et en fait, on en a plein des sons.
1: Ouais, justement, c'est difficile à construire. Du coup, deuxième scène, on a essayé d'en rajouter pas mal.
2: C'était quand et où?
1: Là, c'était à la Frénétique à la Grand Con, la brasserie Frénétique, qui nous ont proposé de faire ça. En fait, c'est une pote qui les connaît un peu. Il y avait une sortie de résidence de danse hip-hop. Et pour animer le reste de la soirée, on nous a proposé de venir faire un petit concert.
2: C'était fin 2025 aussi.
1: Ouais, j'ai plus vraiment les dates.
2: Novembre-décembre.
0: Fin novembre.
1: C'était un truc genre le 21.
2: Ok, voilà. 21 novembre 2025, donc c'est tout récent encore.
1: Ouais. Et là, justement, comme on sortait un peu, c'était 2 semaines ou 3 semaines après le showcase, et on a préparé un truc qui durait presque 1 heure. Et en fait, là, en sortant de là, on s'est dit, putain, c'est un peu trop, quoi. On était là avec ce qu'on a, ça fait forcer. Du coup, mais c'était sympa, c'était une bonne expérience aussi, mais c'était pareil, le public, c'était beaucoup des potes à nous.
0: Un petit crash test,
1: on
0: va dire.
1: C'était tranquille. Et là, on s'est dit que peut-être 1 heure, c'était un peu trop. Et quand on a été invité après, c'était à Bellevesée. Je sais pas comment ça s'appelle le spot, je me souviens plus.
0: Alors, le nom du spot, c'est un peu un hangar de plusieurs personnes qui vivent, qui ont des ateliers, qui vivent en camion autour, et ils ont une petite salle de concert. Des fois, ils organisent, c'est plus punk techno, mais du coup, vu que pareil, on les connaît, que c'est des amis d'amis, ils nous ont dit, venez faire faire l'ouverture de scène en mettant du rap.
2: Ça, c'était fin d'année 2025.
0: Ouais,
2: aussi,
0: là, c'était à pas
2: ça
0: trop longtemps.
2: Enchaîné,
0: c'est très vite enchaîné, c'est vrai.
1: Tout ça s'est passé dans l'espace de là, le showcase, le premier concert et Bellevesée, c'était pas un mois d'écart, je crois.
0: Ouais, dans la même suite de quasiment tous les week-ends.
1: Et là, on a réduit un peu le set, du coup. On a essayé de faire quelque chose de plus condensé et ça s'est mieux passé. Là, on s'est vraiment régalé pour le coup.
0: Ouais.
1: Après, d'avoir du contenu intéressant plutôt que trop de durée, quoi.
2: Ouais. Le Relou et Gâté du label Tabou Record, donc vous faites plein de choses quand même, rétrospectivement, quand on y pense. Un album, du son, des ateliers radio, des open mic, des dates. Et également, vous participez mensuellement à l'émission Mise à Jour.
0: Ouais, parlons-en aussi.
2: sur Radio Grille Ouverte. Qu'est-ce que ça vous a apporté, vous, cette émission? Parce que ça fait plus d'un an maintenant que vous y participez, rétrospectivement.
0: Ouais, moi je me souviens quand tu m'as invité l'année dernière, c'est ça.
2: Mais pardon, j'ai pas précisé, c'est mon émission.
0: C'est ton émission, voilà, big up à toi déjà. Et tu m'as invité pour venir parler, je me souviens, du vocodeur, ou je sais plus, c'était...
2: Du beatmaking,
0: je crois que c'était le premier. Et moi, le format m'a plu, c'est la première fois que je parlais devant un micro à la radio. Enfin, déjà, juste le fait de se faire inviter à la radio et de parler devant un micro, pour moi, ça m'a grave, mis à l'aise ou dévergondé du micro. Maintenant, je suis beaucoup plus à l'aise. Enfin, moi, ça m'a servi à ça. Pareil, les freestyles qu'il y a en fin d'émission.
2: Oui, parce qu'on part on parle d'un sujet en rapport avec le rap pendant 1 heure, et ensuite il y a une demi-heure, 3/4 d'heure de session freestyle.
0: Moi, ça m'a vachement apporté pour structurer mes sons, pour passer des trucs, pour voir comment les rappeurs réagissent. Enfin, j'ai vachement appris dans ton émission.
2: Parce que la plupart du temps, c'est toi qui amènes tes prods et qui gère les enchaînements.
0: Ouais, c'est pas forcément que mes prods, mais c'est moi qui gère un peu les enchaînements de sons. et tous les autres ils rappent, et moi ça m'a appris énormément, franchement je te dis, ton émission elle m'a appris plein de choses et je continue à apprendre à chaque fois qu'on en fait, c'est incroyable.
1: Ouais, puis c'est un format, c'est sympa aussi ce truc là de justement de venir de discuter devant un micro avec plusieurs personnes, le format un peu radio, c'est aussi un exercice,
0: ouais,
1: qui est vraiment sympa à faire. Et puis, on a rencontré plein de gens en faisant ça aussi.
0: C'est clair.
1: Ça, c'est...
2: Oui, parce qu'on essaye de faire venir des nouvelles personnes à chaque émission.
1: C'est ça qui est intéressant. Pour ma part, en tout cas, j'apprécie beaucoup ça. Quoi. On rencontre plein de gens qui font des styles de musique différents, qui travaillent de manière différente.
0: Mais en soi, on est dirigé par la même bannière qui est le hip-hop. Ouais. Donc, c'est cool.
1: C'est vraiment sympa. En plus, des gens du coin, souvent, de pas très loin. Ça fait se sentir moins seul.
0: C'est vrai.
2: C'est vrai ça. Donc vous avez fait Le Relou et Gâté du label Tabou Records. Vous avez fait de nouveaux morceaux comme celui qu'on a pu entendre En attendant la pluie qui va bientôt sortir. Depuis l'album Connard de Gosse, vous jouez donc des morceaux que vous n'avez pas sortis en live. Ça, ouais. Je ne sais pas si on en a parlé.
0: C'est ça. Tous les sons qu'il y a en live, il y en a. Il n'y a pas un son de l'album Connard de Gosse, en tout cas, voilà.
1: Ouais, c'est un album de casque et d'écouteurs, c'est pas...
2: Oui.
1: On les fait pas sur scène, ouais.
2: Et donc là, les morceaux que vous n'avez pas sortis et que vous défendez sur scène, quand est-ce que vous avez une date? Est-ce que vous avez un format? Je crois que vous avez parlé d'un album.
1: Ouais, en fait, moi je suis en train d'essayer de bosser sur un nouveau projet là, qui regroupe des écrits un peu plus anciens et des nouveaux. Qu'on sait pas forcément très très scénique, et il y a moins ce côté thématique qu'on a cherché à avoir sur le premier album qu'on a sorti. C'est différent, après ça sera découvert comme ça, mais on fait pas trop genre dans l'album qui va sortir, il y a aucun des sons qu'on fait sur scène non plus, sauf celui-là qu'on
0: c'est vrai, sauf le
1: sur scène on fait des inédits, on fait d'autres choses que ce qu'on enregistre. Moi, j'enregistre des textes et des sons qui sont pas forcément très très agréables pour la scène. C'est pas ce qui
0: pas très péchu, quoi, on va dire. Ouais. Ça s'écoute un peu.
1: Je dissocie vachement les deux. On dissocie les deux.
0: Je trouve ça intéressant, moi, vraiment, d'avoir des sons que pour la scène. Des sons vraiment bien, que moi je trouve vraiment bien.
1: Ouais.
0: Et le fait de ne pas les enregistrer, de ne pas les diffuser sur les réseaux, bah, si tu as envie de les écouter, viens nous voir sur scène, en fait.
2: Ouais, très bonne idée, ça. Avant d'écouter le dernier morceau, Classico, qui a été produit par Miséricorde, je vais vous poser une dernière question en guise de conclusion. Si vous n'avez pas de réponse, il n'y a pas de souci. C'est à propos des sorties. Est-ce que vous écoutez un peu ce qui se passe? Est-ce que vous avez une reco musicale récente?
1: Ah là, moi j'ai grave kiffé là. Il y a deux sites de La Juste Cause qui a sorti un album.
2: Quoi?
1: C'est ça,
0: ouais.
2: C'est qui?
1: Deci, un mec de la Juste Cause.
0: Ouais, c'est énervé.
2: Ça vient d'où ça?
1: Alors si je dis pas de conneries, ils sont du 7-7.
2: Ok.
1: Et La Juste Cause, c'est un crew qui a pas mal bossé avec Hugo, avec le TSR Crew.
2: D'accord.
1: Et là, Deci a sorti un album. D'ailleurs, il y a un petit feat avec Hugo dessus. Et moi, ça fait longtemps que j'avais pas entendu un album qui m'avait régalé comme ça.
2: Wow.
1: C'est vraiment du old school.
0: Ouais, c'est bien.
1: Boom bap parisien. On voit que les mecs ils vieillissent un peu, mais ça sature en fait.
2: T'as le nom de l'album?
1: Là, comme ça, je l'ai pas. Je pourrais le trouver, mais non, je vais pas. Okay. C'est Deci, Juste Cause. Deci.
2: Juste Cause.
1: Ouais.
2: Ok.
1: Ouais.
2: Et toi, Gâté?
0: Alors, moi, j'ai de ce qui est d'albums récents.
2: Ou un son, quelque chose que tu écoutes en ce moment, ouais.
0: Des choses que j'écoute en ce moment. En vrai, j'écoute plein de choses en ce moment. J'écoute pas mal de. J'écoute du Bambi en ce moment à fond, un Marseillais. Mais je sais pas si je vais en faire la promo, mais bon, je m'en fous, je le dis quand même parce que j'aime bien.
2: Tu peux.
0: Et sinon, en vrai, j'écoute de tout. Il y a l'Esram qui a sorti des trucs vraiment incroyables ces derniers temps. J'écoute pas mal. Et ouais. En vrai, j'ai pas vraiment de trucs que je ponce H24. J'écoute toujours de tout. Ouais. En vrai, comme ça, là, je saurais pas dire.
2: Pas de soucis. Eh ben, on a fini avec cette interview. Merci beaucoup, les gars.
0: Merci à toi.
2: En tout cas, on se rend compte que vous avez parcouru beaucoup de chemin et que vous avez fait plein de choses. en un an, un peu plus d'un an, et je vous souhaite une très bonne année 2026 et plein de belles choses.
0: Ouais.
2: En tout
0: ouais.
2: cas.
0: Merci. Trop bien. On aimerait, avant de terminer, on aimerait casse-d'aide un petit peu tous les gens qui nous ont soutenus, prêté du matériel, aidés, accompagnés. Enfin, il y a plein de gens en vrai. Enfin, il y a eu pas mal de têtes, de gens très importants qui nous ont vachement aidés. Du coup, on voulait les casse-d'aide. À toi, Léonard.
1: Bah ouais, merci à des gens comme Gonz ou JB qui nous ont bah voilà, Gonz qui nous a placé sur cette première mini scène qu'on avait fait pour la radio avec la Moisiland Connection. C'est lui qui nous a un peu poussé à faire ça. À JB qui nous a sonorisé à chaque fois qu'on en a eu besoin. À Ali, Oscar, à des amis comme ça qui nous ont aidés pour organiser les événements, qui ont toujours été présents, qui sont prêts à le faire encore. Aux gens qui nous ont invités, le sirop de la rue, la frénétique, l'Urban Park qui nous ont accueillis, qui nous ont permis de se montrer un peu. Aux gens qui nous ont aidés sur les albums, je pense à Jizz qui nous a fait les scratchs, à Tristan qui nous a aidés pour de la calligraphie, à Samira qui nous a prêté son matos, à Simon qui nous a présenté, et voilà, hein, au 4x4 Club, à tous ces gens qu'on a un peu autour de nous, les gens avec qui on vit, à Tejma qui est pas là. Et voilà, il y en a plein certainement qu'on oubliera, mais des merci à tous ces gens qui sont présents et qui font qu'on peut faire ça aussi.
3: Et à RGO, à Arou, merci.
0: Mise à jour rap 882, les gars.
2: Donc, on écoute pour se quitter le morceau Classico produit par Misère Record qui sortira peut-être un jour.
0: Oui, en single, je pense qu'on sortira.
2: En single.
0: Ouais.
1: Ça n'a pas forcément de suite logique avec le reste de ce qu'on fait.
2: Ok. Allez, et ben merci beaucoup, le relou est gâté de Tabou Record, et salut à tous.
1: Et merci.

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1: 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Visite du 15 juillet au 13 août, tous les jours sauf le lundi, de 13h à 19h. Sur rendez-vous pour les groupes de 10 à 40 personnes, l'entrée est à 7€, gratuit pour les enfants de moins de 12 ans. Renseignements, le château de Théian, visite exceptionnelle au 06 29 93 03 44 à Aimargues.
2: Vous pouvez retrouver ces bons plans sur le site internet coeurdepetitecamargue.fr.

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0: retrouve Caroline, conseillère en séjour à l'Office de Tourisme Cœur de Petite Camargue, qui réunit, je vous le rappelle, les communes de Vauvert et Margaux, Bord Beauvoisin et de Quélard. Elle vient toutes les fins de semaine pour tout simplement nous donner des idées de sortie sur ce territoire. Salut Caroline, que va-t-il se passer du 20 au 23 août? On a l'impression que les vacances se terminent. Il y a beaucoup de visites privées qu'on divulgue sur notre antenne grâce aux bons plans qui passent régulièrement sur l'antenne. Mais bon, dans cet agenda, finalement, à part l'exposition de Vauvert qui continue jusqu'au 5 septembre avec Julie About qui vous font, qui expose la douceur du vivant à travers une œuvre en porcelaine. C'est ouvert quasiment tous les jours à partir du mercredi. Que peut-on dire aussi? Il y a par exemple le jeudi 20 août à Vauvert, on peut visiter la tour.
1: Tout à fait.
0: De l'horloge.
1: Tout à fait, Dominique. La tour de l'horloge est une visite flash de 45 minutes à la découverte justement de ce monument emblématique de la ville de Vauvert qui a été restauré. Donc c'est sur inscription auprès de l'Office de tourisme de Petite Camargue, uniquement sur inscription car les places sont limitées à 8.
0: Le vendredi 21, il y a au parc du Castellas, festival films et compagnie. C'est gratuit et c'est le principe, le concept, c'est d'abord un petit spectacle vivant, suivi ensuite d'un film gratuit.
1: Tout à fait, le concept est très plaisant d'ailleurs, Dominique. À 19h.
0: Très suivi,
1: c'est vrai qu'il y a du monde. 19h30, monobasse, ce sont des variations burlesques, monocycle plus contrebasse.
0: On peut pique-niquer, bien évidemment.
1: Oui,
0: on pique-nique,
1: bien sûr.
0: On regarde le spectacle vivant et ensuite à 21h, il y a le fameux film
1: Toy Story High.
0: Aïe, aïe, aïe.
1: Comme tu dis, aïe, aïe, aïe.
0: Buzz, Woody, Jessie et le reste de la bande voient leur travail remis en question lorsqu'ils découvrent que ce qui obsède les enfants d'aujourd'hui s'appelle
1: l'électronique.
0: Oui, aïe, aïe, aïe, je sens qu'il y a une...
1: Il y a un message.
0: Il y a un message, exactement, c'est exactement ce que je cherchais. Très bien, donc c'est, on rappelle, au parc du Castellas, festival film et compagnie, c'est gratuit, c'est ce vendredi 21 août. Et puis... un petit rappel quand même.
1: Bien sûr, un rappel de la fête votive de Beauvoisin qui se termine ce dimanche 25 août. Donc n'hésitez pas à aller faire un tour. Abrivado, bandido, course camargaise, spectacle, apéritif à consommer
0: dire.
1: Avec...
0: modération.
1: C'est bien, Dominique, que tu suis.
0: Ah, t'aurais pu dire apéro, parce que t'étais dans la rime des hauts, t'as dit apéritif.
1: Ah,
0: bah,
1: si tu
0: apéro.
1: Veux, apéritif. Non, je me trompe. Abrivado, bandido, apéro.
0: Voilà, avec modération, bien évidemment. Merci Caroline de l'Office de Tourisme Cœur de Petite Camargue. On se retrouve toutes les semaines pour l'agenda des sorties sur les communes du Quélard, au bord Beauvoisin et Margues et Vauvert. Je vous rappelle que vous pouvez aussi réécouter, télécharger cet agenda sur le site ou sur le SoundCloud de radiosystème.fr. Pour en savoir plus, un site internet, un Facebook.
1: Oui Dominique, le site internet de l'Office de Tourisme Cœur de Petite Camargue est www.cœurdepetitecamargue.fr. Vous pouvez aussi nous suivre sur la page Facebook et l'Instagram.
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2: Le marché dominical estival Les Dimanches des Tèfles arrive à Beauvoisin. La commune lance un appel à candidature pour les exposants, producteurs, artisans, créateurs. Vous êtes concernés. Rendez-vous chaque dimanche matin, de juin à septembre, sur la place du village. Les candidatures sont à adresser à marchedimanche@beauvoisin.fr. Pour les exposants, vous pouvez également contacter la mairie au 04 66 01 79 79. Les marchés dominicaux estivaux arrivent tous les dimanches à Beauvoisin, de juin à septembre, sur la place du village.

0: Camargue.
1: Vous avez envie de rentrer dans l'intimité d'une manade? De comprendre l'élevage de ce magnifique animal emblématique de Camargue? Rien de plus simple. La manade Saint-Louis à Montcalm ouvre son domaine pour une soirée basée sur la découverte de la culture camarguaise. Tous les mercredis de l'été, dès 19h, montez à bord de la remorque tractée à la rencontre du taureau de Camargue. Visite commentée par le manadier, démonstration de tri, jeu de gardien, abrivado en piste et vachette dans les arènes. Puis, dîner avec apéritif, le tout accompagné par un groupe de guitaristes gitans. Pour une soirée, il vous en coûtera 45€ par personne et 25€ pour les enfants de 3 à 12 ans. Pour réserver votre soirée à la manade Saint-Louis à Montcalm, contactez le 06 25 73 84 85.
2: Vous pouvez retrouver ces bons plans sur le site internet coeurdepetitecamargue.fr. Et si cette année vous vous mettiez à la musique, l'école intercommunale de musique de Petite Camargue prépare sa rentrée. L'ouverture officielle est prévue le lundi 14 septembre prochain. Enfants, adolescents ou adultes, débutants ou musiciens confirmés, quel que soit votre âge ou votre niveau, vous pouvez rejoindre l'école. Apprendre un instrument, progresser, perfectionner sa pratique, mais aussi découvrir le plaisir de la musique avec d'autres grâce aux auditions et concerts organisés tout au long de l'année. Pour vous inscrire et obtenir tous les renseignements, rendez-vous au 440 rue Louise-Désir à Vauvert ou contactez le 04 66 88 87 40. Les inscriptions sont ouvertes.

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1: Bienvenue sur le Funk Anthology. Vous écoutez DJ Vibe comme chaque semaine. Vous le savez, le meilleur du son des années 80 de classique. Two Very Rare Records.

Vous écoutez le Funk Anthology comme chaque semaine. À l'instant, album de la semaine, le Das Band. À suivre sur le meilleur du funk, Angela Bofill, The Jones Girl.

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Solide, très très solide sur le Funkontologie à l'instant. Le Rail to Reel précédé de Cadenza. Sur le meilleur du son des années 80 à suivre, Richard John Smith. Du gros son encore et toujours.

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l'instant, album de la semaine, Daz Band. Il est temps pour la team de vous quitter. On se retrouve la semaine prochaine pour de nouvelles aventures. Salut à tous.

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Et ça faisait longtemps qu'on n'avait pas un bon R&B pop old school. Et il nous a servi. Et je le sens encore ennuyé de ne pas avoir continué. Il avait encore de la sauce à envoyer. À la prochaine, on va la faire durer jusqu'à 22. En tout cas, DJ Jamon, la flèche, ça mixe House Dance Floor.

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Allez, allez. Ça mixe, je sens qu'il commence à se réchauffer. Là, on est dans la old school de chez nous.